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7: Et si nos fragilités étaient notre vraie force, et si la limite de nos corps et de nos esprits devenaient les clés de notre humanité future. Bienvenue dans cette émission, les chemins de traverse de la recherche, aujourd'hui consacrée à un sujet passionnant, la science-fiction et les handicaps. Retour sur un colloque singulier qui a bousculé bien des idées reçues, organisées les 2, 3, 4 avril dernier par Philippe Fonio et Clément Pelissier qui est présent dans nos studios ce matin. Il est 10h.
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0: Nigel Stanford est un compositeur néo-zélandais, surtout connu pour sa bande originale du film Timescape, réalisé par Tom Lowe, ainsi que ses clips Cymatics et Automatica. Clément Pelussier est docteur associé à l'UMR Littésiard, auteur conférencier. Bonjour Clément.
1: Bonjour.
0: Un habitué de la radio, bien sûr.
1: Oui.
0: Alors, c'est avec toi que nous allons revenir sur ce colloque riche en échanges et en réflexions qui a bien sûr rassemblé chercheuses, chercheurs, auteurs, autrices passionnées de science-fiction et personnes concernées par le handicap. Alors, Clément, l'objectif de ce projet était-il d'explorer la manière dont les univers imaginaires et de la science-fiction abordent la question du handicap, on va dire, non pas comme une simple faiblesse à surmonter, mais comme un élément structurant de l'identité de la société, voire de la technologie elle-même.
1: Oui, en fait, l'important dans ces sujets-là, et surtout par le prisme de la science-fiction, c'est d'observer, en fait, non pas des futurs, mais peut-être bien un ensemble de présents possibles. Et en fait, la question des handicaps, parce que c'est bel et bien pluriel, il y a les handicaps physiques, neurologiques, psychiques, tu as également les handicaps invisibles, bien sûr, et cette question plurielle des handicaps, elle est sociétale, elle est on ne peut plus actuelle aujourd'hui, et l'observer par le prisme des imaginaires de la science-fiction permet en fait de poser des hypothèses de pensée sur certains futurs, mais aussi sur certains présents qui n'existent pas, qui existent parallèlement aux nôtres, ou qui pourraient exister. C'est, pour moi, la science-fiction est une hypothèse de pensée, et c'est pour ça que le handicap semblait particulièrement inspirant, semblaient particulièrement inspirants pour l'observer au cours de ces trois jours de colloque.
0: Contrairement donc à l'image, on voit dire lisse qu'on pourrait se faire de la science-fiction avec ses héros surentraînés et ses technologies futuristes, le genre est en réalité traversé par des figures fragiles, brisées, augmentées ou simplement différentes. Alors, quelles furent les grandes thématiques abordées lors de ce grand rendez-vous du donner et du recevoir?
1: On voulait surtout pas limiter les sujets et les supports, c'est-à-dire que on pouvait vraiment exploiter tous les supports de la SF possibles et imaginables, et puis surtout tous les handicaps. On voulait pas justement restreindre les thématiques. On voulait aborder tous les on voulait laisser aux communicants et aux communicantes la possibilité d'aborder tous les handicaps pour justement montrer, et ça c'est bien quelque chose que l'appel à communication déjà à la base avait mis en avant, pour bien montrer justement que le thème de la limite, de la limitation, ce n'est pas forcément un synonyme de faiblesse, mais simplement un synonyme d'adaptation et de parcours de vie des personnages, des parcours de vie qui nous ressemblent peu ou prou, mais en tout cas qui ont le mérite d'exister dans la fiction et parfois dans nos réels, et qu'on voulait observer.
0: D'accord. Alors, nous allons prendre juste un petit temps d'oxygénation et revenir tout de suite après cette belle page musicale choisie par Clément Heavy Metal.

0: toujours plus haut du sortilège, un groupe de heavy metal français fondé en 1981 à Paris, considéré comme une figure emblématique du metal francophone des années 1980. La chanson donc révèle le handicap, nous sommes bien trempés comme une expérience de la verticalité. Alors Clément, nous revenons avec toi. Le colloque s'est voulu donc interdisciplinaire et interculturel. On a eu droit à littérature, cinéma, séries, bandes dessinées, jeux vidéo, manga, plastique, etc. Et alors, rien n'a été exclu. Hein. Pourquoi et comment se présentent donc les récits de science-fiction ?
1: Alors, avant de répondre, je veux juste revenir sur une petite chose, c'est que ce colloque ne se serait pas fait sans soutien de structures et de personnes qui nous ont aidés au niveau logistique et au niveau financier. Et il faut que je les remercie. C'est la moindre des corrections. C'est quand même, c'est voilà. Donc, je pense notamment au laboratoire Littéar, donc évidemment l'UMR 5316 de l'UGA, Imaginaire et Socio-Anthropologie, ISA. Donc, j'ai une pensée particulière pour Isabelle Krikowski, pour également,
0: au passage.
1: Oui, que nous au passage, également un salut et un merci tout particulier aussi aux responsables administratives et financières, Ludivine Raimondo et Magali Garnier, qui ont été absolument essentiels.
0: Que nous saluons au passage.
1: Que nous saluons aussi, qui ont été absolument essentiels dans tout ça. L'Université Grenoble-Alpes, évidemment, Grenoble INP UGA. La vie étudiante de l'UGA nous a aidés. Donc, remerciements spéciaux à Amélie Nuc, avec laquelle j'ai été en contact. Florent Brozoni, Claire Yemfre, Ariel Gravel. Non, pour citer l'équipe, Grenoble Métropole, hein, GAM, qui nous a soutenu financièrement, donc merci beaucoup à la Métropole, et bien évidemment, Association Stella Incognita. Et il faut que je précise une chose, grande fierté, parce que ça va répondre en partie à ta question, nous avions un intervenant sourd de l'Université de Paris, de Paris 8, qui était Yann Quentin, donc un spécialiste, un maître de conférence sur la question de la surdité. Et il se trouve que nous avons eu la chance d'avoir la SCOP mot pour mot, qui est une SCOP d'interprétariat en langue des signes française. Et c'est une association qui, grâce au soutien de Paris 8, a pu nous accompagner pour Yann Quentin, justement, et pour lui interpréter le colloque en langue des signes pendant toute la durée du colloque. Et ça, c'est quand même une prouesse incroyable et une possibilité d'inclusivité incroyable. L'université de Grenoble, l'UGA, est quand même accessible aussi au niveau des déplacements. On a eu une personne en situation de cécité, une personne aveugle avec un chien guide qui a pu communiquer tout à fait normalement. Voilà, donc c'est pour dire que justement la science-fiction nous a permis aussi de montrer des vécus tout à fait tangibles. Et en fait, ça a été incroyable de naviguer dans des mondes imaginaires en étant accompagné par des gens qui vivaient ça au quotidien. Je suis moi aussi concerné hein, par le handicap, j'ai un handicap moteur et cérébral, donc j'ai pu faire une conférence. Donc voilà, c'était aussi important, et ça répond enfin à ta question, c'était aussi important de pouvoir demander leur expertise à des personnes complètement concernées. On a eu des personnes en situation de neuroatypie, neurodivergence, qui ont pu justement nous parler de personnages neurotypiques dans la science-fiction, parce qu'ils étaient, elles étaient les personnes les mieux placées peut-être pour pouvoir nous en parler et pour avoir leur prisme d'analyse. Donc c'est vraiment important de se dire que la science-fiction, c'est pas simplement des récits qu'on écrit pour s'amuser, même s'il le faut aussi, c'est aussi des récits qui résonnent et qui ont une véritable portée dès maintenant, en fait. Voilà.
0: Et ce qui est beau donc dans ce récit, c'est qu'il ne réduise jamais donc le personnage à son handicap. Il montre qu'on peut être puissant et fragile,
1: oui.
0: Comme Hulk par exemple, mm-hmm. ou encore hyper connecté, mais replié sur soi, comme certains personnages d'Octavia Butler,
1: oui.
0: Voire sur son trône roulant, comme le professeur Xavier des X-Men.
1: Oui.
0: Voilà. Alors donc dans ces fictions, le handicap n'est pas un obstacle à franchir. C'est finalement une expérience du monde, une manière d'exister autrement, ou une source de pouvoir, mais aussi de responsabilité.
1: Oui, et comme tu viens, alors tu viens de citer le thème du super-héros qui exploite ces limitations. On peut aussi parler de Daredevil, qui est un super-héros aveugle. Mmh. D'ailleurs, si vous n'avez pas vu la série Netflix Born Again, foncez dessus. Elle est excellente, vraiment, avec Daredevil, qui justement nous parle de l'imaginaire de la cécité avec une espèce de surcompensation, hein, du sens perdu de la vue. Et puis, par exemple, je peux penser à Plume des Sèvres, nous sommes la poussière, hein, qui a été invité d'honneur des Imaginales cette année, justement à Épinal. Le thème c'était hors norme, précisément, on était en plein dedans, et le récit de Nous sommes la poussière, c'est justement une personne neuroatypique qui va, Elias donc, qui est super sensible aux particules de poussière qui existent dans l'air, donc récit de SF, mais qui développe une certaine forme d'hypersensibilité qui tient presque de la fibromyalgie, oui. Donc qui est une suractivation sensorielle et physique, hein. Les personnes atteintes de fibromyalgie peuvent connaître de très grandes souffrances, et en fait ce personnage-là va dans sa neuroatypie et dans son hypersensibilité à la poussière, voilà, raconter son parcours et vivre au-delà de sa limitation, ce qui permet à l'autrice voilà, de nous raconter un peu ce que c'est qu'un vécu dans la douleur, ce que c'est que de surpasser la limitation, des limitations qui sont quotidiennes et qui sont quasiment héroïques si on met à une échelle valide quelque part.
0: Alors, si Clément tu permets, nous allons revenir sur ce titre de Dub Inc.
1: Oui.
0: Et voilà, auditeur, auditrice, on essaie de connecter pas, on revient tout à l'heure. Après, Inès.

0: Il est issu du groupe Dominique, extrait de l'album Sous-Boat, sorti en 2016, aborde la guerre, l'exil et ses effets sur eux. Les enfants vus à travers le regard d'une fillette, Inès, bien sûr, qui a fui un pays en guerre. Nous revenons donc en studio, bien sûr, avec Clément Pellissier. Je vous le disais, c'est un habitué des locaux, et un mastodonte de la radio.
1: Mastodonte, voilà. Je ne sais pas, habitué, c'est sûr. Mastodonte, je ne sais pas. Louis m'a dit ce matin que j'étais hyper baraqué, alors peut-être,
0: ouais. Que... Peut-être que. Bien, donc pendant 3 jours, les participantes ont exploré ces figures là, ils ont croisé les regards et ce qui ressort finalement, est-ce donc la richesse de ce champ des handicaps dans la fiction comme un champ multiple qui traverse les cultures, les supports et les époques?
1: Bien sûr, bah moi par rapport au handicap, je vous l'ai dit, je suis concerné. Je trouve qu'en fait on est un peu des cailloux dans les chaussures, mais à toute fin utile, c'est-à-dire pour rappeler qu'en fait avoir un corps, un esprit fonctionnel, une santé fonctionnelle, ce sont des privilèges. On s'en rend pas compte à partir du moment où on a aucun problème, ni psychique, ni physique, ni cognitif. On a du mal à se rendre compte à quel point le corps fonctionnel est précieux et est un privilège. Et je pense que les handicaps sont là pour nous rappeler que ce soit de naissance ou par un accident, par les aléas de la vie, parfois pas vraiment drôle, eh ben ça peut changer parfois du jour au lendemain, parfois d'une seconde à l'autre, des vies qui sont bouleversées. Et je crois que la science-fiction est là, l'imaginaire en règle générale, et la science-fiction en particulier, n'est pas là pour faire du pathos, parce qu'en règle générale, les personnes en situation de handicap n'aiment pas le pathos, parce qu'on c'est pas l'enjeu, mais simplement de rappeler qu'il y a effectivement, comme tu l'as dit, un ensemble de voix qui sont là non pas pour se battre avec les gens valides, hein, même si je combats à toute force toute forme de validisme évidemment, mais moi je suis partisan d'un dialogue au travers de l'imaginaire, notamment puisque c'est mon métier. Je suis partisan d'un dialogue entre les différents groupes pour justement arriver à parler de l'imaginaire et à faire ressentir ou comprendre un peu mieux, parce que quand on sort des chiffres et des statistiques, bah c'est pas très drôle, c'est pas très attrayant. Alors que quand on explique les choses au travers d'un récit divertissant, porteur, bah du coup ça parle beaucoup plus aux gens, parce que justement la SF a un côté aussi, l'imaginaire a un côté, a une force d'évasion et a une force de parole encore plus prégnante, je trouve. Parce que justement, on est dans des mondes qui nous permettent de nous évader un petit peu du quotidien, mais on peut aussi rappeler qu'il existe dans ces prismes-là des vécus qui se trouvent à deux pas de nous, que ce soit avec des cannes, avec des fauteuils ou des handicaps invisibles. Et je trouve que, voilà, encore une fois, ça permet justement cette pluralité et ce dialogue qui est absolument essentiel, parce que parfois, dans les situations de handicap, on se retrouve face à des solitudes qui sont terribles, des isolements qui peuvent être terribles. Et je trouve que la possibilité de prendre la parole me paraît tout à fait essentielle aujourd'hui, encore plus que jamais, quoi.
0: Alors, auditrice, auditeur, est-ce que vous avez manqué donc le colloque? Clément est maintenant, bien sûr, une très bonne nouvelle. Alors, oui. Il paraîtrait que les actes donc de ce colloque sont à paraître et qu'ils réuniront donc, on va dire, les interventions, mais aussi des analyses inédites sur la manière dont les imaginaires, bien sûr, science-fiction, façonnent donc nos représentations du handicap.
1: Oui, alors ce sera pas pour tout de suite, on sera plutôt sur 2027, parce qu'en fait, avec Stella Incognita, l'association qui portait ce colloque, eh bien nous éditons les actes de colloque d'une année sur l'autre, d'une année de recul sur l'autre, et donc du coup on va plutôt se consacrer en 2026 à l'édition du colloque qui avait été organisé dans les imaginaires de la science-fiction avec Esprit Futur à Paris, mais du coup effectivement en 2027 paraîtront ces actes de colloque qui seront coédités donc par moi-même et par Jérôme Goffet, membre de l'ITR et professeur à l'université Lyon 1. J'en profite d'ailleurs pour remercier mes collègues de Stella Incognita, donc qui est un collectif, comme je vous l'ai dit, dont je fais partie, de chercheurs et chercheuses sur l'ASF. On a un colloque annuel et cette année, enfin 2025, donc c'était à moi qu'incombait la tâche d'organiser le colloque, avec le soutien bien évidemment de tous les gens que j'ai cités, et notamment de Filippo Fogno. Donc voilà, tous ces soutiens-là, je l'ai déjà dit, ont été essentiels. Mais surtout, je tiens à saluer déjà mes collègues de l'IDEAR et à dire à quel point leur soutien, notamment psychologique et même logistique, pendant le colloque, a été absolument essentiel. Parce que, mine de rien, arriver à organiser, à porter un colloque, eh bien, c'est un accomplissement, d'autant plus qu'on a pu faire venir aussi des performeurs, des artistes, donc Christophe Siebert et Mauricio Amarante, que je salue, qui ont pu faire des performances de lecture musicale, et avec le soutien de Campus Grenoble, que je crois, j'ai oublié de citer, je ne sais plus, mais je le fais maintenant, et notamment de Louis et ses confrères, on a pu faire un truc absolument génial en direct. Et donc vraiment, merci d'avoir fait tout ça, parce que justement, quand on organise un colloque, on peut se trouver face à des situations handicapantes, parce que c'est très très très énergivore d'organiser un colloque, c'est très très très difficile. Mais par contre, quand vous en sortez vivant, eh bien c'est extrêmement formateur. Et encore une fois, si les responsables administratives et financières n'avaient pas été là, notamment, je ne sais pas comment j'aurais réussi l'exploit à transformer l'essai de rugby dans ce colloque. Donc effectivement, éditer aussi des actes de colloque, c'est du travail, parce qu'il faut évidemment compiler les textes et les éditer, donc voilà, ça va nous prendre du temps, mais ce sera édité certainement chez Book and Demand comme d'habitude, donc du coup on va en profiter, hein, pour voilà, ça va être encore une pierre à l'édifice de Stella, et je l'espère une pierre à l'édifice dans les imaginaires des handicaps. Voilà, à venir.
0: Ah, c'est parfait. Henny Knight, on revient encore tout à l'heure. Oui.

0: Helen Knight, une piste instrumentale et vocale atypique, une parenthèse de mélancolie dans l'univers stroboscopique signé Stupefly. À travers une forme dépouillée et intime, donc King Jung y expose une humanité à vif. La nuit, il devient un espace de soins intérieurs, loin donc des postures habituelles de toute puissance. Nous revenons à nos micros avec Clément Pelussier. Alors finalement, est-ce qu'on peut dire que ce colloque a rappelé que la science-fiction n'est pas une fuite dans le futur, mais un miroir du présent qui permet de repenser la norme, d'interroger nos peurs, nos désirs et nos différences.
1: Ah oui, complètement. Et j'irai même plus loin. Je pense que la science-fiction, dans le futur ou pas, n'est de toute façon pas une fuite. Au contraire, pour moi, c'est un acte de confrontation directe à ce que à la vie, en fait. L'imaginaire n'est pas le contraire du réel. Mmh. C'est une forme de réalité. C'est vraiment une forme de réalité. Je veux dire, c'est pour moi, c'est une conviction. C'est même limite un choix spirituel. C'est pour ça que j'ai fait ces études là et ce métier là. C'est que vraiment, pour moi, l'imaginaire, les imaginaires au pluriel, nous confrontent de plein fouet au réel. Vraiment.
0: Alors, tu me disais dans la coulisse que tu travailles d'arrache-pied sur deux ouvrages. Assez important.
1: Oui.
0: Dans le premier traite des handicaps dans la pop culture et le second sur la sexualité et l'intimité dans le handicap. Alors, quel type de handicap sont, on va dire, les plus fréquents dans la pop culture contemporaine et voilà. D'abord, c'est la première question.
1: Alors, c'est des projets en cours. C'est pas encore signé, c'est pas encore acté, mais c'est en cours. Ça devrait normalement m'occuper une bonne partie de 2026-2027, je pense. Alors, en termes de représentation, dans la pop culture, tu as à peu près tous les types de handicaps représentés, qui peuvent être représentés. Moi, je sais que j'avais fait, justement, lors du colloque, une conférence là-dessus, en citant notamment Inspecteur Gadget, qui pour moi est un cyborg handicapé, hein, vieille figure des années 90, avec un policier un peu stupide, mais bardé, justement, de tous les gadgets, mais qui sont autant de prothèses, finalement, pour lui. J'avais cité Daredevil, j'avais cité Robocop, qui pour moi est une forme de cyborg handicapé, puisqu'on retrouve avec la figure de Robocop de Paul Verhoeven, quelque chose d'un cyborg extrêmement puissant, mais également extrêmement limité, extrêmement lourd. Donc en fait, voilà, que ce soit les handicaps invisibles, les handicaps cognitifs, psychiques ou les handicaps physiques, alors moi je vais être particulièrement sensible, je l'avoue, au handicap moteur, puisque psychomoteur, puisque c'est un handicap que je vis, donc je vais être particulièrement sensible à ces figures-là. Mais voilà, ça va être l'occasion d'observer finalement les figures de différents rejets. Par exemple, j'ai l'intention de citer la créature de Frankenstein, qui pour moi est symptomatique d'un rejet social, physique. Alors il n'est pas handicapé au sens où on peut l'entendre au niveau contemporain. Par contre, c'est un monstre que Mary Shelley nous dépeint comme complètement difforme, complètement monstrueux, mais qui pourtant a le désir d'être aimé, a le désir de vivre de manière légitime auprès de Victor Frankenstein et d'une créature qui lui serait désignée pour accompagner sa vie. Donc voilà, je voudrais parler de toutes ces figures, enfin de toutes, j'ai pas la prétention de les aborder toutes, mais de quelques figures d'exclus, de quelques figures d'exclus qui ont jalonné ma vie à moi, en fait, mon vécu à moi, au travers des parcours de soins aussi, de la kinésithérapie, de l'ergothérapie, tu vois, des choses qui m'ont permis à moi aussi d'appréhender mon univers et mon environnement de manière plus sereine, de manière plus un peu plus normative, on va dire, avec beaucoup d'assistance. Voilà, honnêtement, s'il n'y avait pas eu les personnes, notamment soignantes, pour m'aider, faut pas oublier que ce sont des chaleurs humaines mobiles et que ce sont des gens qui, les 98% du temps, sont des gens incroyables et adorables et qui ont une humanité et un dévouement aux autres qui forcent le respect. Donc voilà, je suis très reconnaissant.
0: On va dire, dans ce livre, tu abordes aussi la question de la sexualité. Alors, Quels sont les tabous donc sociaux, on va dire, autour de la sexualité des personnes en situation de handicap?
1: Alors ça, c'est un deuxième projet, par contre. Ce serait un livre séparé, en dehors de pop culture et handicap, même si on peut parler de sexualité dans la pop culture et des handicaps. Mais là, ce serait vraiment un ouvrage beaucoup plus sociétal, beaucoup plus axé là-dessus. La question de l'intimité et pas juste la sexualité. En fait, ce que j'aimerais observer, c'est en fait les limitations de ces personnes. Encore une fois, beaucoup par rapport au prisme du handicap moteur, qui est encore une fois un handicap que je connais bien, mais les handicaps mentaux et cognitifs ne sont pas à exclure, évidemment, bien sûr. En fait, ça pose la question du désir, des corps limités ou des esprits qui peuvent parfois avoir des limitations. Et en fait, le truc, c'est que quand on observe un peu les témoignages, quand on lit les témoignages des personnes, on se rend compte que parfois il y a une négation du désir de ces corps-là, alors qu'ils sont tout à fait légitimes. Évidemment, le désir de ces corps est tout à fait légitime. Ça pose toute la question de l'assistance sexuelle, par exemple, notamment en Suisse romande, qui est pionnière là-dessus, par exemple, ou dans d'autres pays d'Europe, la Belgique, la Suisse romande, l'Allemagne. Voilà, donc moi, je veux observer un peu ce qui se passe ailleurs qu'en France, ce qui se passe même en France, et de recueillir un peu des témoignages de personnes concernées par le handicap, l'intimité et la sexualité, dans leur parcours, dans leur exploration, dans leur désir, parfois dans leur négation, parce que quand tu es en situation du handicap, comme tu as souvent besoin d'assistance, eh bien, ça va avec une certaine infantilisation de la personne, malheureusement, et cette infantilisation, elle génère des tabous, des troubles, parce que l'enfant n'a pas, par définition, accès à la sexualité des adultes quand tout se passe bien. Donc forcément, si les adultes en situation de handicap subissent cette infantilisation, eh bien, elles vont être niées aussi dans leurs désirs, et on récupère des témoignages parfois compliqués. Mais moi, j'ai envie, encore une fois, de prendre la parole là-dessus, et pour dire qu'on peut traiter aussi de ces sujets-là, et qu'en fait, à partir du moment où tu mets du tabou, tu vas mettre du mal-être, en fait. Pour moi, le tabou n'a pas de sens. Il faut évoquer les tabous, il faut évoquer les vécus, et il faut évoquer les parcours de vie et les parcours d'humanité différents sur ces questions-là. Voilà.
0: Alors, Gaskozio nous fait un clin d'œil du côté de la Côte d'Ivoire, un handicapé, rugueman, un artiste qui aussi chante pour exprimer cette force de la nature.

0: Joss Kézour, porteur d'un handicap lui aussi, l'album Mon Testament, qui suggère bien sûr une œuvre à la fois intime et engagée, comme une sorte de bilan de vie ou de legs artistique et moral. À travers donc cette chanson, il semble donc vouloir laisser une trace, transmettre donc ses valeurs, ses souffrances, ses espoirs et ses expériences personnelles en la manière bien sûr d'un testament. Alors, on revient toujours avec Clément, toujours bien intéressant d'aborder ce sujet aussi passionnant. Alors, science-fiction et handicap, deux mondes que l'on croyait éloignés, qui ensemble dessinent peut-être un avenir plus humain. Clément, un dernier mot.
1: Merci. Je crois que c'est le mot qui s'impose. Merci beaucoup de m'avoir donné cet espace de parole. Je l'ai dit, j'ai toujours un immense plaisir à revenir dans les locaux de campus. Hein. C'est beaucoup de souvenirs puisque la première fois, j'en parlais encore à Louis, la première fois que j'étais là, c'était en 2016. Donc ça fait presque 10 ans que je fréquente sporadiquement les locaux. Donc c'est toujours chouette d'avoir l'équipe des techniciens et des programmes amateurs et qui sont là pour assurer les émissions. Et merci à toi de m'avoir donné cet espace de parole, à Ludivine aussi, Ludivine Raimondo, qui m'a proposé de participer à cette émission. On a beaucoup remercié Ludivine on a beaucoup remercié Ludivine, mais tant mieux, il le faut. Je suis très content aussi d'avoir pu apporter ma petite pierre à l'édifice avec ce colloque, parce que mine de rien ça a été difficile, mais on y est arrivé, c'est indéniable, ça a eu lieu, on y est arrivé, tout le monde était très content, notamment les étudiants et les étudiantes qui sont venus nous voir, qui ont été ravis des échanges qu'il y a pu y avoir. Donc vraiment, je suis content d'avoir, même si ça m'a énormément occupé 2025 et parfois même énormément angoissé, parce que c'est comme ça, je suis quelqu'un d'angoissé, mais voilà, on y arrive toujours. On y arrive toujours, on transcende toujours les choses, quelles que soient les épreuves. Donc je suis très content de tout ça, et je souhaite encore une belle vie au chemin de traverse de la recherche que tu as repris.
0: Merci.
1: Du coup, merci beaucoup.
0: Ok. Alors, c'est ici que nous mettons pied à terre. Les bonnes choses ont parfois une fin. On aurait bien resté encore plus longtemps avec Clément Policier. Auditeur, auditrice, merci donc d'avoir été avec nous. Merci à Clément Policier. Rendez-vous bientôt, bien sûr, pour une nouvelle exploration de l'imaginaire, peut-être. Et en attendant, souvenez-vous, il n'y a pas de corps parfait, il n'y a que des histoires à raconter. Belles vacances d'été à toutes et à tous. Ludivine Raimondo et toute cette dynamique équipe Politésar, Claire Lire, Louis, les doctorantes et doctorants. Allez, restez sur la 90.8 FM, Litésar Roman, radiophonique.

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9: Si la loi anti-radio offshore britannique a porté un coup très dur aux stations maritimes, en les réduisant toutes au silence, elle n'a pas éteint définitivement le phénomène. Radio Oraki en Nouvelle-Zélande et Radio Veronica en Hollande sont toujours là. Ces deux survivantes montrent que ce moyen de faire de la radio reste possible. De fait, moins de 2 ans après l'extinction des radios britanniques, le phénomène renaît avec Radio North Sea International. Si le bateau de la nouvelle venue a été équipé en Hollande pour profiter de la passivité du gouvernement de ce pays, les programmes sont principalement en anglais. Et c'est bien sûr le vide laissé par les stations britanniques que Radio North Sea compte pour s'imposer et conquérir un public. Le fait que toutes les radios offshore britanniques ont été remplacées par un seul programme, celui de Radio One, permet d'envisager quelques perspectives. D'ailleurs, à l'image de Swinging Radio England et Britain Radio, Radio North Sea International est lancé avec de gros moyens financiers. Preuve que tous les investisseurs n'ont pas été effarouchés par l'hostilité du monde politique. Toutefois, la radio sème le désordre sur son passage, avec des émetteurs très puissants et mal réglés. Radio Caroline, quant à elle, est entrée dans la légende. Et un an à peine après l'arrêt de ses deux programmes, Radio Andorre l'a fait renaître pour quelques émissions qui, sans nul doute, entretiennent le souvenir.
10: 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The Doors and Light My Fire.

0: Nouvelle-Zélande, la loi évolue. En septembre 1968, deux projets de loi sont examinés simultanément. Le premier vise à attribuer des licences de radiodiffusion à des entreprises privées. Le second projet est une sorte de Marine Broadcasting Offence Act visant à interdire les émissions de radio depuis la mer. Même si la New Zealand Broadcasting Company contesta certains aspects juridiques du premier texte, il fut adopté. Et à partir de novembre 1969, un appel à candidature fut lancé. Bien sûr, Radio Oraki constitua un dossier en même temps qu'elle adopta une nouvelle identité juridique. Le 24 mars 1970, Radio Oraki obtenait l'une des deux licences d'émission pour la région d'Auckland. Pour la première fois depuis la naissance du phénomène des radios maritimes, une station entrait dans la légalité et était autorisée à émettre depuis la terre. Radio Oraki a donc obtenu ce que les radios britanniques ne sont pas parvenues à obtenir malgré le nombre important de leurs auditeurs. Il était prévu que la station néo-zélandaise cesse ses émissions depuis la mer le 1er juin 1970 à 22h. Trois jours avant, tous les programmes furent réalisés depuis le bateau et de nombreux messages de sympathie émanant de stars de la pop furent diffusés. Elvis Presley, les Rolling Stones ou les Beatles saluaient le succès de Radio Oraki. Le Thierry 2 aurait dû faire une entrée triomphale dans le port d'Auckland. Malheureusement, aux premières heures du 2 juin, Rick Grant, un DJ très populaire de la station, passa par-dessus bord. Aidé d'un cargo danois, le Thierry 2 patrouilla sur zone, mais l'homme resta introuvable. Au lever du jour, trois navires de la marine et plusieurs bateaux de pêche quadrillèrent la zone, mais les espoirs de retrouver Rick Grant vivant étaient de plus en plus minces. Vers midi, la météo étant devenue mauvaise, il fut décidé d'abandonner les recherches. C'est donc le deuil qui marqua la fin de l'aventure maritime de Radio Oraki et ses débuts en tant que radio légale. Voici les dernières minutes de la station depuis la mer, le 1er juin.
1: The Radio Oraki story is, to my mind, something that should be an example to New Zealanders in every field of just what vision, guts, stamina and ability can achieve.
2: One thing I do like to remember is the friends I made amongst the crew we had, and we had many, many people from various walks of life, and the friends we made on the barrier, the friends we made at Wangapara, and the friends we made at Shoal Bay. Altogether, it was an experience that I would never miss, but it was something that perhaps is one of the only things in the world today, the last of the pirate stations.
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0: L'arrivée de Radio North Sea International au large des côtes britanniques va modifier le rapport que ces entreprises flottantes entretenaient jusqu'à présent avec le monde politique. Depuis le début du phénomène des radios offshore en 1958, il n'y avait jamais eu de confrontation directe entre les radios et les gouvernements concernés. Bien sûr, les autorités des différents pays avaient fait tout ce qui était en leur pouvoir pour compliquer l'existence de ces stations maritimes, l'aboutissement étant les différentes lois, dont le Marine Broadcasting Offence Act. Mais Radio North Sea International va inaugurer un nouveau type de rapport avec les autorités, plus direct et ouvertement conflictuel. C'est la conjonction de deux faits qui va instaurer cette nouvelle situation. D'une part, le gouvernement britannique va utiliser le brouillage contre la radio. Ce moyen de coercition n'avait plus été utilisé depuis la Seconde Guerre mondiale. D'autre part, fin mai, le parti travailliste au pouvoir annonce des élections législatives anticipées. Le scrutin est prévu pour le 18 juin. Le 1er juin, Radio North Sea annonce l'arrêt de ses émissions en allemand et dans la foulée, Edwin Bollier déclare que si le parti travailliste remporte les élections, la station cessera d'émettre. Cette déclaration va en fait induire un positionnement politique de la radio qui va aller assez loin. Le parti travailliste ne s'attendait sans doute pas à un retour du sujet des radios privées dans le débat politique. Radio One avait trouvé son public et jusqu'au retour de Radio North Sea International, il n'y avait plus une seule station maritime dans les eaux internationales aux abords de l'Angleterre. Quelques stations pirates terrestres se faisaient parfois entendre, mais elles étaient peu nombreuses, émettaient à faible puissance et souvent sporadiquement. Le gouvernement d'Harold Wilson a sans doute cru que le brouillage suffirait à neutraliser Radio North Sea International. Mais ceci eut en fait pour effet de la rendre encore plus visible et de raviver les frustrations engendrées par le Marine Broadcasting Offense Act. La station ne tarda pas à se transformer en une arme anti-parti travailliste. Rapidement, une première manifestation fut organisée à Londres par la Free Radio Association, toujours en activité. Elle mobilisa plus de 3000 personnes. Mais cette première démonstration fut surtout le coup d'envoi d'une campagne destinée à inviter ce sujet dans les élections. Le 13 juin à 0h30, les auditeurs à l'écoute de Radio North Sea International ont sans doute été surpris en entendant ceci.
4: Good evening, this is Carl Mitchell welcoming you to the new sound of Radio Caroline International.

0: accord avait été conclu quelques jours plus tôt entre les responsables de Radio North Sea et Ronan O'Reilly. La station désirait clairement faire campagne contre le parti travailliste et ses dirigeants pensaient que le nom de Radio Caroline était resté dans les mémoires et qu'il serait bien plus porteur pour raviver le ressentiment contre le parti qui avait réussi à faire taire toutes les radios maritimes.
1: Good evening, this is Andy Archer. The unbelievable has happened. This is the return of Radio Caroline International.

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1: Ce qui se passa durant les jours suivants sur les ondes de Radio Caroline International est inédit dans l'histoire des médias britanniques. En période électorale, les médias, qu'ils soient publics ou privés, sont soumis à une règle d'équité et de neutralité dans les reportages ou les informations. Mais Radio Nazi, devenue Radio Caroline International, émet en dehors des eaux territoriales et de toute façon considérée comme illégale par le gouvernement britannique, ne se sent donc pas du tout tenue par cette neutralité. Les DJ incitent à voter conservateur et plus le scrutin se rapproche, plus cela devient un leitmotiv. Il y avait surtout un aspect de cette consultation que le gouvernement travailliste avait visiblement négligé. Cette élection était la première où l'âge légal pour voter était fixé à 18 ans. Or, quand on avait 18 ans en 1970, on en avait 15 en 1967 au moment où les radios offshore se sont tues à la suite d'une loi voulue et établie par un gouvernement et un premier ministre qui postulaient à sa réélection. La campagne antitravailliste ne se limita pas à l'antenne de Radio Nazi. La Free Radio Association va prendre une part importante dans l'organisation d'une petite campagne de terrain et d'autres manifestations ont lieu à Trafalgar Square. À côté du constat d'un manque de diversité du paysage radiophonique britannique, les différents orateurs développent souvent le même argument. Les journaux privés existent et le public a un large choix de titres, alors que la radio privée n'existe pas et le public n'a d'autre choix que d'écouter la BBC ou des radios privées étrangères. C'est bien la réalité. This is the only way that we can show this government what we feel about the need for choice for free independent radio. Thanks for the Fox Hunters as well. The first thing I wanted to mention to you was we've just had a newspaper strike and this morning the newspapers are back. And this morning, for the first time for nearly a week, you've been able to go out and buy the newspaper that you wanted to. You could choose whatever you wanted, whether it was the Sunday Express or the Telegraph or People or whatever you have. And this is the most important point. You could choose your newspaper. Now, can we choose our radio station? They won't let us choose. Now, there's no difference at all between a radio station and a newspaper, except that the newspaper sends its news out by carrying it by rail. A radio station sends it out by means of radio frequencies. Now, we've had nothing but rubbish from this government. We've worked on them for the past 2.5 years. Un bus à impérial commença à sillonner certaines circonscriptions de Londres et du sud-est de l'Angleterre pour mobiliser l'électorat. Des affiches furent collées et des tracts distribués dénonçant le brouillage de Radio Nazi International et appelant à voter pour les conservateurs. Chaque militant était encouragé à démarcher 3 autres personnes par téléphone pour tenter de les rallier à la cause des radios privées, et donc à voter conservateur. De même, il était vivement suggéré de téléphoner au parti travailliste afin de saturer les lignes de leurs standards. Pendant cette campagne, Ronan O'Reilly ne mâcha pas ses mots à l'endroit du Premier ministre britannique, le comparant à Mao Zedong et affirmant que renouveler sa confiance au parti travailliste équivaudra à voter pour un État marxiste. Quelques figures historiques des radios offshore, comme Simon Dee, firent plusieurs apparitions. Sur l'antenne de Radio Nazi, devenue Caroline, les DJ tiennent ouvertement des discours anti-travaillistes et ils passent régulièrement un titre « Who do you think you are kidding, Mr. Wilson ?»

0: C'est Larry Truman, alors directeur des programmes de la radio, qui a eu l'idée de se servir du générique d'une série humoristique très populaire de la BBC, Das Army, Who Do You Think You Are Kidding, Mr. Hitler, était la chanson qui introduisait chaque épisode. Les paroles sont reprises à l'identique, seul le nom de Monsieur Wilson a été substitué à celui de Hitler. Le 16 juin, le Premier ministre Harold Wilson autorisa personnellement l'utilisation de l'émetteur le plus puissant d'Europe, situé à Southend et d'une puissance d'un mégawatt, pour brouiller Radio Nazi International. Derrière le brouillage de la fréquence en ondes moyennes, on peut distinguer ce spot appelant à voter pour le Parti conservateur.
1: What will the results of Thursday's general election mean to you? There are 5.5 million people between the ages of 18 and 25. Vote for the party that believes in your individual freedom. The party that believes in free broadcasting. The party that believes in free enterprise. The party that can sustain your rights as a human being. The Conservative Party believes in these things.
0: Alors que les sondages donnaient une très légère avance au parti travailliste, c'est finalement le Conservative Party qui remporta les élections. Certes, le climat social général était tendu, en dehors de cette seule question des radios privées. Mais on peut tout de même se demander si les plus jeunes votants se sont souvenus de leur été 1967, où, le 14 août, presque toutes les radios se sont éteintes les unes après les autres. Il est aujourd'hui admis que la campagne anti-parti travailliste conjointement orchestrée par la Free Radio Association et Radio Nazi International a eu un impact sur le vote. En effet, les circonscriptions qui ont été les plus ciblées par les organisateurs ont majoritairement voté pour le Parti conservateur. On peut observer que face au discours dénonçant le manque d'ouverture du gouvernement en place et le manque de diversité du paysage radiophonique, le gouvernement répondait par un brouillage de plus en plus fort de Radio Nazi, qui avait eu la judicieuse idée de se renommer Radio Caroline pour l'occasion. Le 19 juin, une minute avant 14h, les résultats définitifs tombent. C'est le triomphe à bord du Mebo 2 et sur l'antenne.
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0: Pour l'équipe de Radio Nazi International, ce n'est pas uniquement la victoire du Parti conservateur, c'est leur victoire. Jamais une radio offshore ne s'était autant engagée politiquement.
3: Do what diddy dum diddy do, that's all I've got to say, yay, no time for losers on the Geeters show, we have won, baby, we have absolutely, entirely, physically, and everything, and morally, won, so that's what's gonna happen with Caroline, we will remain right here, entertaining you, Y-O-U, wanna know why, baby? Everything is so beautiful,
4: in its own way,
3: we have done it.
4: Like a starry summer night.
0: À 12h30 le 20 juin, Radio Nazi International reprend son nom avec le sentiment du devoir accompli. Pourtant, malgré l'alternance politique et les promesses du Parti conservateur sur une possibilité d'attribution de fréquences radio à des entreprises privées, le brouillage se poursuit. Le soutien de Radio Nazi International et des supporters de la radio commerciale privée apportée au Parti conservateur n'a donc pas été payé en retour. Meister et Bollier, les deux patrons, en sont donc pour leurs frais. Constatant la persistance du brouillage, ils positionnent leur émetteur sur une autre fréquence. Mais le brouilleur du GPO les suit. Au début du mois de juillet, le gouvernement norvégien met lui aussi en place un brouillage, mais cette fois, c'est la fréquence en ondes courtes qui est visée, trop proche de la fréquence internationale de détresse. La station déplace là aussi sa fréquence d'émission. Échec du programme pirate télé Caroline. Le Monde, 3 juillet 1970. Une chaîne de télévision pirate devait être lancée mercredi en Angleterre, à 17h GMT, par le célèbre Ronan O'Reilly, l'homme qui inventa déjà Radio Caroline. Cette quatrième chaîne, qui porte le nom de Caroline Télé, devait émettre en plein ciel, à 6500 mètres d'altitude d'un super constellation transformé en studio de télévision volant, sur une longueur d'onde gardée secrète jusqu'au dernier moment, afin d'éviter les brouillages des services des postes et télécommunications. Mais rien ne s'est produit, et les stations d'écoute officielles n'ont rien capté. Monsieur O'Reilly joue doublement de malheur. Il espérait en effet que le nouveau gouvernement conservateur, qui a promis dans son programme électoral la mise en place de stations de radio commerciales régionales concurrentes de la BBC, ne tenterait pas de contrarier cette nouvelle expérience pirate. Mais on fait savoir de sources officielles que le gouvernement britannique continue de considérer de telles initiatives comme illégales. De leur côté, les responsables de Radio North Sea International rencontrèrent le nouveau ministre des Postes et Télécommunications, mais ressortirent de l'entretien sans avoir obtenu la moindre avancée. De fait, le 14 juillet, Christopher Chataway annonce au Parlement que le brouillage du signal de Radio North Sea se poursuivra. Pour les responsables de la station, c'est la douche froide, mais surtout, Radio North Sea n'a aucune validité commerciale. Depuis des semaines, les programmes sont brouillés et les changements de fréquence furent nombreux. Constatant que le nouveau gouvernement ne changera finalement pas d'attitude vis-à-vis des entreprises privées de radiodiffusion, les responsables de la station décident de retourner au large des côtes hollandaises. Le 23 juillet à 10h55, les programmes sont interrompus et le Mebo 2 lève l'ancre pour rejoindre Scheveningen. Les émissions reprennent le 24 juillet à 7h, sans signal de brouillage. Le gouvernement britannique a pour l'instant réussi à éloigner le Mebo 2 de ses côtes.
5: Following control of our transmitter, this is Radio North Sea International. Return to the airwaves of 244 meters, 1230 kilocycles in the medium wave band, and an FM channel 43, 100 megacycles.
0: Le 27 juillet, le ministère néerlandais des télécommunications déplore des interférences entre l'émetteur en ondes moyennes de Radio North Sea International sur la fréquence 244 et Hilversum 3. Trois jours plus tard, c'est l'émetteur FM qui est accusé de brouiller les communications radio de la compagnie de bus néerlandaise. Pour la énième fois, toutes les transmissions depuis le Mebo 2 sont arrêtées le 31 juillet. Le 3 août, la station revient sur les ondes, mais le 17, une tempête endommage son émetteur en ondes moyennes. Les transmissions en ondes moyennes reprennent 5 jours plus tard, mais s'accompagnent de nouveaux changements de fréquence.
6: And of course, everybody on the continent. And I got to Holland yesterday, and it was very nice. And I won't say any more about that. But somebody's going to say something now, okay?
0: À terre, la situation de Radio North Sea n'est guère plus stable. Erwin Meister et Edwin Bollier songent sérieusement à lancer un programme en néerlandais. À la fois parce que le Mebo 2 est revenu près des côtes hollandaises, mais aussi parce que la radio leur a pour l'instant coûté beaucoup d'argent et n'a presque rien rapporté. Ainsi, parallèlement à un programme anglais, des émissions en néerlandais pourraient être un atout commercial. Dans cette optique, Meister et Bollier ont convié un homme d'affaires, Peter Erema, qui a investi 50 000 livres dans le projet. Peter Erema va ensuite se tourner vers un certain Kees Manders, qu'il va nommer responsable de la publicité du futur programme. Manders est propriétaire d'une discothèque à Amsterdam et a brièvement travaillé pour Radio Veronica en 1959. Le problème est que Meister et Bollier ne sont pas au courant de l'accord entre Erema et Manders. Lorsque ce dernier réclame 3000 livres de commission au titre du chiffre d'affaires publicitaire qu'il a déjà généré, les deux Suisses refusent de payer, car selon eux, Manders n'est pas un salarié de leur société. La justice néerlandaise leur donne raison, mais Manders ne va pas en rester là. et ce qui va se passer le 29 août autour du Mébodeux n'est pas sans rappeler les événements de juin 1966 sur le fort de Shivering Sand. En fin de matinée, deux bateaux appartenant à Peter et Emma prennent la mer, le Husky et le Viking. Vers 13h30, ils abordent le Mébodeux et l'un des passagers demande à monter à bord. Le capitaine refuse et les DJ réussissent à se barricader à l'intérieur du studio. Ils perçoivent qu'ils sont peut-être victimes d'un acte de piraterie maritime. À 13h40, Andy Archer interrompt les programmes pour demander de l'aide. Il sollicite les auditeurs pour qu'ils contactent la direction de la station à Zurich, car ils ne comprennent pas encore ce qui se passe.
7: We don't normally let such happenings interfere with our general programming, but if anybody is listening, perhaps they could telephone our head office, which is in Zurich, and the number is 542447. 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Now back to the music.
0: Un peu plus tard, l'un des occupants du Husky révèle son identité. Kees Manders. Il demande à monter à bord pour parler au capitaine. Il lui déclare qu'il est le nouveau propriétaire du Mébodeux et que le navire doit être remorqué. Le capitaine refuse et tente de joindre la terre par une liaison spéciale, mais celle-ci ne fonctionne pas. Le navire ravitailleur de Radio North Sea, quant à lui, ne peut intervenir, car il a été saisi sur dénonciation quelques instants plus tôt dans un port hollandais. Le Mébodeux est donc totalement isolé. Andy Archer et Spangle Muldoon continuent à lancer des appels à l'aide et sollicitent aussi les bateaux sur zone. Les minutes passent et les occupants des deux navires, clairement plus nombreux, deviennent de plus en plus menaçant.
7: 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The tugboat is still circling us, and the launch is tied up alongside the Mebo 2 at the moment. Aboard the small launch when it came alongside was a man by the name of Mr. Kees Manders, and he claims that the radio ship belongs to him. But
8: yeah, we have a special message, Andy. Yeah. We understand that the tug that's outside is called the Husky from Willemstad. It's owned by Mr. Ehrmann. That's the tug Husky from Willemstad. It's owned by Mr. Ehrmann. The launch is called Viking. It's registered in Panama. It's also owned by Mr. Ehrmann, who is on board the launch. That's the launch Viking, registered in Panama, and owned by Mr. Ehrmann.
7: Well, there you go. But the situation still is at the moment that this tug came alongside, and also, well, it's still circling us at the moment, but the launch came alongside with a Mr. Kees Manders on board. Now, Mr. Manders claims that Radio North Sea belongs to him, when, as a matter of fact, as you and I know, it belongs to two Swiss businessmen by the name of Borlier and Meister.
0: Les assaillants menacent alors d'arroser l'antenne avec un canon à eau. Mais le DJ Carl Mitchell eut la présence d'esprit de les informer du risque de court-circuit fatal d'un tel acte. Ils entreprirent alors de couper la chaîne d'ancrage du Mébodeux et c'est à ce moment que survint l'Eurotrip, une embarcation qui allait mettre fin à cet épisode qui aurait pu être dramatique. À son bord se trouvaient l'agent maritime, Erwin Meister, le directeur de la station, et Larry Truman, le directeur des programmes. D'autres bateaux ne tardèrent pas à arriver, dont l'un envoyé par Radio Veronica qui n'était pas très loin. Un peu avant 16h, Larry Truman prit la parole pour remercier du soutien des auditeurs et des marins. La confrontation aura duré presque 2 heures.
9: 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And we stand by for a word from the managing director of Radio North Sea International.
10: Ladies and gentlemen, I'm very sorry for the inconvenience today that you've had, but unfortunately we've had problems out here. And I'm glad the disc jockeys have done their part in keeping you informed, and that's what R&I plans to do, is keep you informed of everything that goes on out here. 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
0: C'était les DJ de la Haute Mer, 22e épisode.
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8: Si la loi anti-radio offshore britannique a porté un coup très dur aux stations maritimes, en les réduisant toutes au silence, elle n'a pas éteint définitivement le phénomène. Radio Oraki en Nouvelle-Zélande et Radio Veronica en Hollande sont toujours là. Ces deux survivantes montrent que ce moyen de faire de la radio reste possible. De fait, moins de 2 ans après l'extinction des radios britanniques, le phénomène renaît avec Radio North Sea International. Si le bateau de la nouvelle venue a été équipé en Hollande pour profiter de la passivité du gouvernement de ce pays, les programmes sont principalement en anglais. Et c'est bien sur le vide laissé par les stations britanniques que Radio North Sea compte pour s'imposer et conquérir un public. Le fait que toutes les radios offshore britanniques ont été remplacées par un seul programme, celui de Radio One, permet d'envisager quelques perspectives. D'ailleurs, à l'image de Swinging Radio England et Britain Radio, Radio North Sea International est lancé avec de gros moyens financiers. Preuve que tous les investisseurs n'ont pas été effarouchés par l'hostilité du monde politique. Toutefois, la radio sème le désordre sur son passage, avec des émetteurs très puissants et mal réglés. Radio Caroline, quant à elle, est entrée dans la légende. Et un an à peine après l'arrêt de ses deux programmes, Radio Andorre l'a fait renaître pour quelques émissions qui, sans nul doute, entretiennent le souvenir.
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Nouvelle-Zélande, la loi évolue. En septembre 1968, deux projets de loi sont examinés simultanément. Le premier vise à attribuer des licences de radiodiffusion à des entreprises privées. Le second projet est une sorte de Marine Broadcasting Offence Act visant à interdire les émissions de radio depuis la mer. Même si la New Zealand Broadcasting Company contesta certains aspects juridiques du premier texte, il fut adopté. Et à partir de novembre 1969, un appel à candidature fut lancé. Bien sûr, Radio Oraki constitua un dossier en même temps qu'elle adopta une nouvelle identité juridique. Le 24 mars 1970, Radio Oraki obtenait l'une des deux licences d'émission pour la région d'Auckland. Pour la première fois depuis la naissance du phénomène des radios maritimes, une station entrait dans la légalité et était autorisée à émettre depuis la terre. Radio Oraki a donc obtenu ce que les radios britanniques ne sont pas parvenues à obtenir malgré le nombre important de leurs auditeurs. Il était prévu que la station néo-zélandaise cesse ses émissions depuis la mer le 1er juin 1970 à 22h. Trois jours avant, tous les programmes furent réalisés depuis le bateau et de nombreux messages de sympathie émanant de stars de la pop furent diffusés. Elvis Presley, les Rolling Stones ou les Beatles saluaient le succès de Radio Oraki. Le Thierry 2 aurait dû faire une entrée triomphale dans le port d'Auckland. Malheureusement, aux premières heures du 2 juin, Rick Grant, un DJ très populaire de la station, passa par-dessus bord. Aidé d'un cargo danois, le Thierry 2 patrouilla sur zone, mais l'homme resta introuvable. Au lever du jour, trois navires de la marine et plusieurs bateaux de pêche quadrillèrent la zone, mais les espoirs de retrouver Rick Grant vivant étaient de plus en plus minces. Vers midi, la météo étant devenue mauvaise, il fut décidé d'abandonner les recherches. C'est donc le deuil qui marqua

0: la fin de l'aventure maritime de Radio Oraki et ses débuts en tant que radio légale. Voici les dernières minutes de la station depuis la mer, le 1er juin.
1: The Radio Oraki story is, to my mind, something that should be an example to New Zealanders in every field of just what vision, guts, stamina and ability can achieve.
2: One thing I do like to remember is the friends I made amongst the crew we had, and we had many, many people from various walks of life, and the friends we made on the barrier, the friends we made at Wangapara, and the friends we made at Shoal Bay. Altogether, it was an experience that I would never miss, but it was something that perhaps is one of the only things in the world today, the last of the pirate stations.
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0: L'arrivée de Radio North Sea International au large des côtes britanniques va modifier le rapport que ces entreprises flottantes entretenaient jusqu'à présent avec le monde politique. Depuis le début du phénomène des radios offshore en 1958, il n'y avait jamais eu de confrontation directe entre les radios et les gouvernements concernés. Bien sûr, les autorités des différents pays avaient fait tout ce qui était en leur pouvoir pour compliquer l'existence de ces stations maritimes, l'aboutissement étant les différentes lois, dont le Marine Broadcasting Offence Act. Mais Radio North Sea International va inaugurer un nouveau type de rapport avec les autorités, plus direct et ouvertement conflictuel. C'est la conjonction de deux faits qui va instaurer cette nouvelle situation. D'une part, le gouvernement britannique va utiliser le brouillage contre la radio. Ce moyen de coercition n'avait plus été utilisé depuis la Seconde Guerre mondiale. D'autre part, fin mai, le parti travailliste au pouvoir annonce des élections législatives anticipées. Le scrutin est prévu pour le 18 juin. Le 1er juin, Radio North Sea annonce l'arrêt de ses émissions en allemand et dans la foulée, Edwin Bollier déclare que si le parti travailliste remporte les élections, la station cessera d'émettre. Cette déclaration va en fait induire un positionnement politique de la radio qui va aller assez loin. Le parti travailliste ne s'attendait sans doute pas à un retour du sujet des radios privées dans le débat politique. Radio One avait trouvé son public et jusqu'au retour de Radio North Sea International, il n'y avait plus une seule station maritime dans les eaux internationales aux abords de l'Angleterre. Quelques stations pirates terrestres se faisaient parfois entendre, mais elles étaient peu nombreuses, émettaient à faible puissance et souvent sporadiquement. Le gouvernement d'Harold Wilson a sans doute cru que le brouillage suffirait à neutraliser Radio North Sea International. Mais ceci eut en fait pour effet de la rendre encore plus visible et de raviver les frustrations engendrées par le Marine Broadcasting Offence Act. La station ne tarda pas à se transformer en une arme anti-parti travailliste. Rapidement, une première manifestation fut organisée à Londres par la Free Radio Association, toujours en activité. Elle mobilisa plus de 3000 personnes. Mais cette première démonstration fut surtout le coup d'envoi d'une campagne destinée à inviter ce sujet dans les élections. Le 13 juin à 0h30, les auditeurs à l'écoute de Radio North Sea International ont sans doute été surpris en entendant ceci.
4: Good evening, this is Carl Mitchell welcoming you to the new sound of Radio Caroline International.

0: accord avait été conclu quelques jours plus tôt entre les responsables de Radio North Sea et Ronan O'Reilly. La station désirait clairement faire campagne contre le parti travailliste et ses dirigeants pensaient que le nom de Radio Caroline était resté dans les mémoires et qu'il serait bien plus porteur pour raviver le ressentiment contre le parti qui avait réussi à faire taire toutes les radios maritimes.
1: Good evening, this is Andy Archer. The unbelievable has happened. This is the return of Radio Caroline International.

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1: Ce qui se passa durant les jours suivants sur les ondes de Radio Caroline International est inédit dans l'histoire des médias britanniques. En période électorale, les médias, qu'ils soient publics ou privés, sont soumis à une règle d'équité et de neutralité dans les reportages ou les informations. Mais Radio Nazi, devenue Radio Caroline International, émet en dehors des eaux territoriales et de toute façon considérée comme illégale par le gouvernement britannique, ne se sent donc pas du tout tenue par cette neutralité. Les DJ incitent à voter conservateur et plus le scrutin se rapproche, plus cela devient un leitmotiv. Il y avait surtout un aspect de cette consultation que le gouvernement travailliste avait visiblement négligé. Cette élection était la première où l'âge légal pour voter était fixé à 18 ans. Or, quand on avait 18 ans en 1970, on en avait 15 en 1967 au moment où les radios offshore se sont tues à la suite d'une loi voulue et établie par un gouvernement et un premier ministre qui postulaient à sa réélection. La campagne antitravailliste ne se limita pas à l'antenne de Radio Nazi. La Free Radio Association va prendre une part importante dans l'organisation d'une petite campagne de terrain et d'autres manifestations ont lieu à Trafalgar Square. À côté du constat d'un manque de diversité du paysage radiophonique britannique, les différents orateurs développent souvent le même argument. Les journaux privés existent et le public a un large choix de titres, alors que la radio privée n'existe pas et le public n'a d'autre choix que d'écouter la BBC ou des radios privées étrangères. C'est bien la réalité. This is the only way that we can show this government what we feel about the need for choice for free independent radio. Thanks for the Fox Hunters as well. Give it on the mic. Hey, where's my copy, by the way? Now, the first thing I wanted to mention to you was we've just had a newspaper strike and this morning the newspapers are back. And this morning, for the first time for nearly a week, you've been able to go out and buy the newspaper that you wanted to. You could choose whatever you wanted, whether it was a Sunday Express or the Telegraph or People or whatever you have. And this is the most important point. You could choose your newspaper. Now, can we choose our radio station? They won't let us choose. Now, there's no difference at all between a radio station and a newspaper, except that the newspaper sends its news out by carrying it by rail. A radio station sends it out by means of radio frequencies. Now, we've had nothing but rubbish from this government. We've worked on them for the past 2.5 years. Un bus à impérial commença à sillonner certaines circonscriptions de Londres et du sud-est de l'Angleterre pour mobiliser l'électorat. Des affiches furent collées et des tracts distribués dénonçant le brouillage de Radio Nazi International et appelant à voter pour les conservateurs. Chaque militant était encouragé à démarcher 3 autres personnes par téléphone pour tenter de les rallier à la cause des radios privées, et donc à voter conservateur. De même, il était vivement suggéré de téléphoner au parti travailliste afin de saturer les lignes de leurs standards. Pendant cette campagne, Ronan O'Reilly ne mâcha pas ses mots à l'endroit du Premier ministre britannique, le comparant à Mao Zedong et affirmant que renouveler sa confiance au parti travailliste équivaudra à voter pour un État marxiste. Quelques figures historiques des radios offshore, comme Simon Dee, firent plusieurs apparitions. Sur l'antenne de Radio Nazi, devenue Caroline, les DJ tiennent ouvertement des discours anti-travaillistes et ils passent régulièrement un titre « Who do you think you are kidding, Mr. Wilson ?»

0: C'est Larry Truman, alors directeur des programmes de la radio, qui a eu l'idée de se servir du générique d'une série humoristique très populaire de la BBC, Das Army, Who Do You Think You Are Kidding, Mr. Hitler, était la chanson qui introduisait chaque épisode. Les paroles sont reprises à l'identique, seul le nom de Monsieur Wilson a été substitué à celui de Hitler. Le 16 juin, le Premier ministre Harold Wilson autorisa personnellement l'utilisation de l'émetteur le plus puissant d'Europe, situé à Southend et d'une puissance d'un mégawatt, pour brouiller Radio Nazi International. Derrière le brouillage de la fréquence en ondes moyennes, on peut distinguer ce spot appelant à voter pour le Parti conservateur.
1: What will the results of Thursday's general election mean to you? There are 5.5 million people between the ages of 18 and 25. Vote for the party that believes in your individual freedom. The party that believes in free broadcasting. The party that believes in free enterprise. The party that can sustain your rights as a human being. The Conservative Party believes in these things.
0: Alors que les sondages donnaient une très légère avance au Parti travailliste, c'est finalement le Conservative Party qui remporta les élections. Certes, le climat social général était tendu, en dehors de cette seule question des radios privées. Mais on peut tout de même se demander si les plus jeunes votants se sont souvenus de leur été 1967, où, le 14 août, presque toutes les radios se sont éteintes les unes après les autres. Il est aujourd'hui admis que la campagne anti-parti travailliste conjointement orchestrée par la Free Radio Association et Radio Nazi International a eu un impact sur le vote. En effet, les circonscriptions qui ont été les plus ciblées par les organisateurs ont majoritairement voté pour le Parti conservateur. On peut observer que face au discours dénonçant le manque d'ouverture du gouvernement en place et le manque de diversité du paysage radiophonique, le gouvernement répondait par un brouillage de plus en plus fort de Radio Nazi, qui avait eu la judicieuse idée de se renommer Radio Caroline pour l'occasion. Le 19 juin, une minute avant 14h, les résultats définitifs tombent. C'est le triomphe à bord du Mebo 2 et sur l'antenne.
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0: Pour l'équipe de Radio Nazi International, ce n'est pas uniquement la victoire du Parti conservateur, c'est leur victoire. Jamais une radio offshore ne s'était autant engagée politiquement.
3: Do what diddy dum diddy do, that's all I've got to say, yay, no time for losers on the Geeters show, we have won, baby, we have absolutely, entirely, physically, and everything, and morally, won, so that's what's gonna happen with Caroline, we will remain right here, entertaining you, Y-O-U, wanna know why, baby? Everything is so beautiful,
4: in its own way,
3: we have done it.
4: Like a starry summer night.
0: À 12h30 le 20 juin, Radio Nazi International reprend son nom avec le sentiment du devoir accompli. Pourtant, malgré l'alternance politique et les promesses du Parti conservateur sur une possibilité d'attribution de fréquences radio à des entreprises privées, le brouillage se poursuit. Le soutien de Radio Nazi International et des supporters de la radio commerciale privée apportée au Parti conservateur n'a donc pas été payé en retour. Meister et Bollier, les deux patrons, en sont donc pour leurs frais. Constatant la persistance du brouillage, ils positionnent leur émetteur sur une autre fréquence. Mais le brouilleur du GPO les suit. au début du mois de juillet, le gouvernement norvégien met lui aussi en place un brouillage, mais cette fois, c'est la fréquence en ondes courtes qui est visée, trop proche de la fréquence internationale de détresse. La station déplace là aussi sa fréquence d'émission. Échec du programme pirate télé Caroline. Le Monde, 3 juillet 1970. Une chaîne de télévision pirate devait être lancée mercredi en Angleterre, à 17h GMT, par le célèbre Ronan O'Reilly, l'homme qui inventa déjà Radio Caroline. Cette quatrième chaîne, qui porte le nom de Caroline Télé, devait émettre en plein ciel, à 6500 mètres d'altitude d'un super constellation transformé en studio de télévision volant, sur une longueur d'onde gardée secrète jusqu'au dernier moment, afin d'éviter les brouillages des services des postes et télécommunications. Mais rien ne s'est produit, et les stations d'écoute officielles n'ont rien capté. Monsieur O'Reilly joue doublement de malheur. Il espérait en effet que le nouveau gouvernement conservateur, qui a promis dans son programme électoral la mise en place de stations de radio commerciales régionales concurrentes de la BBC, ne tenterait pas de contrarier cette nouvelle expérience pirate. Mais on fait savoir de sources officielles que le gouvernement britannique continue de considérer de telles initiatives comme illégales. De leur côté, les responsables de Radio North Sea International rencontrèrent le nouveau ministre des Postes et Télécommunications, mais ressortirent de l'entretien sans avoir obtenu la moindre avancée. De fait, le 14 juillet, Christopher Chataway annonce au Parlement que le brouillage du signal de Radio North Sea se poursuivra. Pour les responsables de la station, c'est la douche froide, mais surtout, Radio North Sea n'a aucune validité commerciale. Depuis des semaines, les programmes sont brouillés et les changements de fréquence furent nombreux. Constatant que le nouveau gouvernement ne changera finalement pas d'attitude vis-à-vis des entreprises privées de radiodiffusion, les responsables de la station décident de retourner au large des côtes hollandaises. Le 23 juillet à 10h55, les programmes sont interrompus et le Mebo 2 lève l'ancre pour rejoindre Scheveningen. Les émissions reprennent le 24 juillet à 7h, sans signal de brouillage. Le gouvernement britannique a pour l'instant réussi à éloigner le Mebo 2 de ses côtes.
5: Control of our transmitter. This is Radio North Sea International. Return to the airwaves of 244 meters, 1230 kilocycles in the medium wave band, and an FM channel 43, 100 megacycles.
0: Le 27 juillet, le ministère néerlandais des télécommunications déplore des interférences entre l'émetteur en ondes moyennes de Radio North Sea International sur la fréquence 244 et Hilversum 3. Trois jours plus tard, c'est l'émetteur FM qui est accusé de brouiller les communications radio de la compagnie de bus néerlandaise. Pour la énième fois, toutes les transmissions depuis le Mebo 2 sont arrêtées le 31 juillet. Le 3 août, la station revient sur les ondes, mais le 17, une tempête endommage son émetteur en ondes moyennes. Les transmissions en ondes moyennes reprennent 5 jours plus tard, mais s'accompagnent de nouveaux changements de fréquence.
6: And of course, everybody on the continent. And I got to Holland yesterday, and it was very nice. And I won't say any more about that. But somebody's going to say something now, okay?
0: À terre, la situation de Radio North Sea n'est guère plus stable. Erwin Meister et Edwin Bollier songent sérieusement à lancer un programme en néerlandais. À la fois parce que le Mebo 2 est revenu près des côtes hollandaises, mais aussi parce que la radio leur a pour l'instant coûté beaucoup d'argent et n'a presque rien rapporté. Ainsi, parallèlement à un programme anglais, des émissions en néerlandais pourraient être un atout commercial. Dans cette optique, Meister et Bollier ont convié un homme d'affaires, Peter Erema, qui a investi 50 000 livres dans le projet. Peter Erema va ensuite se tourner vers un certain Kees Manders, qu'il va nommer responsable de la publicité du futur programme. Manders est propriétaire d'une discothèque à Amsterdam et a brièvement travaillé pour Radio Veronica en 1959. Le problème est que Meister et Bollier ne sont pas au courant de l'accord entre Erema et Manders. Lorsque ce dernier réclame 3000 livres de commission au titre du chiffre d'affaires publicitaire qu'il a déjà généré, les deux Suisses refusent de payer, car selon eux, Manders n'est pas un salarié de leur société. La justice néerlandaise leur donne raison, mais Manders ne va pas en rester là. et ce qui va se passer le 29 août autour du Mébodeux n'est pas sans rappeler les événements de juin 1966 sur le fort de Shivering Sand. En fin de matinée, deux bateaux appartenant à Peter et Emma prennent la mer, le Husky et le Viking. Vers 13h30, ils abordent le Mébodeux et l'un des passagers demande à monter à bord. Le capitaine refuse et les DJ réussissent à se barricader à l'intérieur du studio. Ils perçoivent qu'ils sont peut-être victimes d'un acte de piraterie maritime. À 13h40, Andy Archer interrompt les programmes pour demander de l'aide. Il sollicite les auditeurs pour qu'ils contactent la direction de la station à Zurich, car ils ne comprennent pas encore ce qui se passe.
7: We don't normally let such happenings interfere with our general programming, but if anybody is listening, perhaps they could telephone our head office, which is in Zurich, and the number is 542447. 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
0: Un peu plus tard, l'un des occupants du Husky révèle son identité, Kees Manders. Il demande à monter à bord pour parler au capitaine. Il lui déclare qu'il est le nouveau propriétaire du Mébodeux et que le navire doit être remorqué. Le capitaine refuse et tente de joindre la terre par une liaison spéciale, mais celle-ci ne fonctionne pas. Le navire ravitailleur de Radio North Sea, quant à lui, ne peut intervenir, car il a été saisi sur dénonciation quelques instants plus tôt dans un port hollandais. Le Mébodeux est donc totalement isolé. Andy Archer et Spangle Muldoon continuent à lancer des appels à l'aide et sollicitent aussi les bateaux sur zone. Les minutes passent et les occupants des deux navires, clairement plus nombreux, deviennent de plus en plus menaçant.
7: 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The tugboat is still circling us, and the launch is tied up alongside the Mebo 2 at the moment. Aboard the small launch when it came alongside was a man by the name of Mr. Kees Manders, and he claims that the radio ship belongs to him. But
8: yeah, we have a special message, Andy. Yeah. We understand that the tug that's outside is called the Husky from Willemstad. It's owned by Mr. Ehrmann. That's the tug Husky from Willemstad. It's owned by Mr. Ehrmann. The launch is called Viking. It's registered in Panama. It's also owned by Mr. Ehrmann, who is on board the launch. That's the launch Viking, registered in Panama, and owned by Mr. Ehrmann.
7: Well, there you go. But the situation still is at the moment that this tug came alongside, and also, well, it's still circling us at the moment, but the launch came alongside with a Mr. Kees Manders on board. Now, Mr. Manders claims that Radio North Sea belongs to him, when, as a matter of fact, as you and I know, it belongs to two Swiss businessmen by the name of Borlier and Meister.
0: Les assaillants menacent alors d'arroser l'antenne avec un canon à eau. Mais le DJ Carl Mitchell eut la présence d'esprit de les informer du risque de court-circuit fatal d'un tel acte. Ils entreprirent alors de couper la chaîne d'ancrage du Mébodeux et c'est à ce moment que survint l'Eurotrip, une embarcation qui allait mettre fin à cet épisode qui aurait pu être dramatique. À son bord se trouvaient l'agent maritime, Erwin Meister, le directeur de la station, et Larry Truman, le directeur des programmes. D'autres bateaux ne tardèrent pas à arriver, dont l'un envoyé par Radio Veronica qui n'était pas très loin. Un peu avant 16h, Larry Truman prit la parole pour remercier du soutien des auditeurs et des marins. La confrontation aura duré presque 2 heures.
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0: C'était les DJ de la Haute Mer, 22e épisode.
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Proutré, le prétendant The Rock et son lifting numérique dans Vaiana, ça me paraît, vous me direz, de la tête du classement malgré l'arrivée des comédiens de la comédie française et bientôt de Spider-Man, dont on va parler après. Puis on parlera des sorties de la semaine avec

0: vous. Ce Spider-Man, attendant, est réalisé par Destin Daniel Cretton, un réalisateur notamment indé qui nous a fait des films indés américains avant, tels que Sense of Grace, La Voix de la Justice, Le Château de Verre, je crois. Et depuis, il est arrivé chez Marvel, comme beaucoup de cinéastes indés, avec un peu plus de succès, on va dire, puisqu'il nous avait quand même gratifié de Shang-Chi, La Légende des 10 Anneaux, qui est peut-être un des films du MCU récents les plus potables, j'ai envie de dire. Donc, tant mieux, quelque part. Avec le retour de Tom Holland dans la peau du tisseur de toile, bien sûr, qui a été oublié par la MJ de Zendaya depuis No Way Home, vous vous souvenez, bien sûr, vous avez été un milliard à le voir, vous vous souvenez sûrement, mais aussi Sadie Sink de Stranger Things qui rejoint le casting dans un rôle mystérieux, chut, faut pas spoiler, attention, John Bertal qui revient partager l'affiche avec Tom Holland après l'Odyssée dans le rôle du Punisher, ou encore Mark Ruffalo qui revient aussi en Hulk au casting du 38e film de ce cinématique universe débuté en 2008 avec Iron Man, vous souvenez-vous peut-être, et si vous venez peut-être, je ne sais pas, mais on parlera aussi de I Want Your Sex quand même, parce que je m'en participe un petit peu quand même, le nouveau film de Greg Araki, réalisateur de Mysterious Skin, Kaboom, Smiley Face, qui revient du coup après 12 ans d'absence quand même. Le cinéaste subversif de 76 ans nous revient après White Bird en 2014, et il revient avec une comédie trash et sexy dans laquelle Cooper Hoffman, fiston de Philip Seymour Hoffman, regretté malheureusement, devient la muse sexuelle d'Olivia Wilde, voilà, aux côtés également de la chanteuse Charlie XCX qui commence à faire une carrière au cinéma, et David Diggs de Hamilton au casting. Et comme d'habitude, on terminera avec quelques regros en bref par aussi de la semaine en salle et sur plateforme de streaming. Avec moi pour parler des films affichés cette semaine, Adam, journaliste pour Instant Illusion, littéraire ou encore fucking cinéphile. Salut Adam.
1: Salut Gaël, comment ça va?
0: Ça va très bien. Ce texte était un peu trop long.
1: Ouais, il était long.
0: Ce texte d'intro était beaucoup trop long.
1: Ouais, surtout pour le casting du Spider-Man.
0: Ouais, c'est ça, en fait, dévoilons un peu les coulisses. Vous savez, quand je prépare l'émission, je prépare toujours le texte du coup d'intro qui va servir aussi de texte d'article. Si vous avez déjà été écouter l'émission sur le site directement en podcast, vous avez peut-être remarqué que c'est le même texte.
1: Oui.
0: Je sais pas, ou pas.
1: Peut-être.
0: Et dans ce cas-là, l'illusion est forte si vous n'avez pas remarqué, mais
1: l'illusion est très très forte.
0: Et dans ce cas-là, je
1: le prestige est très fort.
0: Voilà, et dans ce cas-là, je me félicite moi-même, je suis le nouveau Nolan. Voilà. Non, mais voilà.
1: Twist.
0: C'est moi. Non, mais voilà, mais. Voilà, du coup, à chaque fois, je prépare les textes en recueillant des informations sur les films, bien sûr, en allant sur le ciné, sur machin et tout. Et du coup, j'essaie de faire un texte concis sur les films pour vous les présenter en bonne et due forme, avec le casting, avec le réalisateur, avec voilà. Je fais bien mon travail, j'essaie de bien faire mon travail, voilà. Et figurez-vous que là, dans le cas du Spider-Man, il y avait énormément de choses à dire, en fait. Enfin, en gros, c'est un truc, à chaque fois, il faut un peu recontextualiser d'où ça vient, qu'est-ce que vous allez voir ou pas. Que c'est la suite à la fois de No Way Home, mais que c'est aussi le film qui est censé préparer. Ça fait partie de tous ces films qui sont censés préparer Avengers Doomsday que tout le monde attend.
1: Préparer.
0: préparer, voilà.
1: Ouais.
0: Bon, c'est un grand mot. C'est plus en mode on doit rafistoler.
1: Ouais, rafistoler parce voilà. Qu'on a viré l'acteur de Kang. Donc
0: voilà. Voilà, donc tous ces films sont un peu rafistolés au final.
1: Qui se souvient d'Ant-Man 3 et de Kang?
0: Ah bah personne. Et voilà. Mieux quelque part.
1: Tant mieux. Parce que c'était nul.
0: C'est peut-être pas une bonne idée, c'était peut-être pas une bonne direction, tout ça. Voilà. Non, mais voilà, mais du coup, à chaque fois, il faut un peu recontextualiser, que voilà, que regarder, que vous le saviez-vous, Tom Holland et John Burton ont joué ensemble il y a même pas deux semaines dans l'Odyssée. L'alchimie est-elle la même à l'écran? Et ben, vous verrez, on va vous le dire après. Est-ce que le film est réussi? Et ben, vous verrez après aussi, on va pas le dire maintenant, parce qu'on va pas spoiler quand même. Voilà. Est-ce que, on va spoiler qui est Sadie Sink dans le film? Et ben, vous verrez bien.
1: Non, film a vraiment tenté en plus de garder le secret.
0: Bah, il tente le fait de garder le secret pendant moins d'un film.
1: Ouais, mais bon, c'était cramé.

0: d'office.
1: Si vous lisez un peu des comics, normalement vous avez déjà deviné qui c'est.
2: Ou même juste en fait ce qui a été dit sur son personnage, elle a des pouvoirs et c'est tout ce qui a été dit.
1: Voilà, vous verrez bien. Et donc on va pas dire qui c'est. Ou alors on fera peut-être un aparté spoiler quand même pour en parler, parce que c'est vrai que c'est un peu dur d'en parler.
2: C'est compliqué.
1: Donc on fera une petite aparté peut-être spoiler, on vous préviendra.
2: Et grosse exception qu'on fait là.
1: Voilà.
2: Parce que j'ai quand même envie d'en parler.
1: Ouais, donc on fera un truc spoiler à un moment donné. Ouais. Voilà, on fera un warning, audible.
2: Oui.
1: Pas en montage, mais je ferai vlé, et vous devrez vous barrer. Ou vous quittez votre voiture, ou je sais pas, si vous êtes en route, sautez la voiture surtout. Sautez absolument. Si vous voulez pas être spoilé par Spider-Man Brand New Day, sautez. Voilà. Mais vous ne verrez pas le film, il y a de peu de chance. Donc ce sera un peu dommage. Bref, j'arrête les blagues. Retrouvez-moi bientôt au Zénith Damien.
2: Avec Jérémy
1: Ferrari. Et le Caplin, ouais. Le trio, c'est moi. Venez me voir. Vous allez vous marrer. Tire sur mon doigt.
2: Approute.
1: Super. Oh la vache, la fatigue. Excusez-nous. En fait, pour être tout à fait transparent avec vous, on a enregistré un mensuel déjà deux heures hier qui nous a épuisé, que vous pourrez bientôt écouter. Puisque
2: on a du coup enchaîné après avec Spider-Man qui a duré 2h20 quand même. Donc c'est un
1: peu
2: long.
1: C'est un peu long quand même tout ça. C'est des longs. Figurez-vous que c'est quand même des grosses journées, mine de rien. Et on n'est pas payé. Voilà, n'oubliez pas. Donc on est bénévole. On fait tout ça bénévolement. C'est pas beau quand même. C'est pas beau.
2: Pour l'amour du cinéma.
1: Pour l'amour de la passion du cinéma, la passion.
2: La passion. La
1: passion, la fameuse. Bon, ça fait 10 ans qu'elle m'a quitté. La passion. bref. Je me perds en mes mots. Je dis n'importe quoi. Bref. Instant promo du coup au passage, on est quasiment déjà à 7 minutes d'émission, ça tout va bien. Nous avons du coup fait un mensuel. Le mensuel d'août qui est enregistré, on vous a un peu dévoilé les coulisses, on l'enregistre à l'avance, oui, forcément.
2: Évidemment.
1: On vient pas le lundi soir à 20h, vous parlez de cinéma, hein, pas déconner. Du coup, c'est lundi soir à 20h et on vous parle dans ce mensuel de août de James Bond et le jeu vidéo. Parce que du coup, on a tous les deux fait 007 First Light sur PS5 et on a adoré. Et on s'est dit, pour l'occasion, ce serait quand même sympa de revenir sur la franchise James Bond, mais pas tous les films, parce qu'il y en a 24, c'est beaucoup trop long pour
2: une émission de 2h. Voilà, on pourrait pas faire en deux émissions de 2h, c'est pas possible.
1: Voilà, et on pourrait pas non plus faire une triple émission comme Ridley Scott à l'époque, qui a plus de films à son compteur.
2: Qui a traumatisé Radio Campus.
1: Oui, beaucoup trop. On avait été un peu trop.
2: Il nous chérit encore aujourd'hui.
1: Oui, figurez-vous, ça nous monte encore. Ou même Nolan, on a déjà fait quand même. Pour Nolan, déjà, pour 11 films d'entrée,
2: ça a été long.
1: 12 films. Ouais. On a dû faire quand même deux émissions. Voilà. On a choisi un angle du coup qui est celui de le jeu vidéo. James Bond dans
2: le jeu
1: vidéo.
2: On a malgré tout retracé l'histoire de la saga cinématographique, ce qui a été très dur ça donne des fois des pavés un peu longs. C'est vrai.
1: Voilà, il y a des tunnels rétrospectifs de Mingo.
2: Oui, mais on a tenté des vannes, des trucs, léger truc.
1: Qui nous sont signés de Adam. C'est Adam qui a écrit le texte. C'est Adam qui est le lead de ce
2: mensuel. Et ça se voit, c'est moi qui ai écrit le texte.
1: Ça se voit parce que je le débite et c'est pas moi qui l'écris, donc je le débite. Mais je le débite bien, je dois avouer.
2: Ça va.
1: Il y a des petits bugs de temps en temps, mais ça va. Vous verrez. Voilà. On est en train littéralement de critiquer notre propre mensuel avant qu'il soit diffusé.
2: Non, mais voyez-le. Écoutez-le. Pardon.
1: Allez l'écouter.
2: Il sera
1: lundi soir à 20h à l'antenne. Et vous pourrez l'écouter en podcast, bien sûr, après aussi. Mais allez
2: écouter-le. C'est cool. Voilà, on dit des choses.
1: Voilà. Et c'est du temps, de l'énergie dépensée là-dedans. Oui. Bénévolement.
2: On parle même un peu d'histoire du jeu vidéo, du FPS. C'est un peu cool.
1: Voilà. Donc, allez donner de l'amour à ce qu'on fait, s'il vous plaît. Merci beaucoup.
2: C'est cool.
1: Voilà,
2: merci.
1: Bisous. bisous. Voilà. Du coup, Adam est de retour en attendant avec moi pour débattre avec moi des films à l'affiche dont on parle cette semaine durant cette petite heure où nous parlons ciné. Et pour commencer cette émission, un petit point sur le box-office s'impose après 8 minutes d'intro beaucoup trop longue avec l'Odyssée qui se maintient à la tête du classement depuis son démarrage il y a deux semaines. L'Odyssée. Avec 1,2 million d'entrées sur 758 copies pour sa deuxième semaine, dont une en IMAX 70 mm, comme quoi tout le monde l'a pas vu dans ce format, hein, parce que franchement, 1 million d'entrées dans une salle, même si toutes les séances sont complètes depuis au moins un mois, et jusqu'à la mi-août. Donc, si jamais vous prévoyez d'aller à Montpellier dépenser 200 € de train pour voir un M110mm, dépêchez-vous parce que y a peut-être plus de place. Enfin, je sais pas, peut-être qu'ils ont ouvert la réservation pour la deuxième moitié de août, mais ça se remplit très très vite. Moi, j'ai abandonné l'idée complètement. Et puis bon, faut rater les
2: 200 balles, c'est cher.
1: Ouais, 200 balles pour aller voir le film parce qu'il y aura un peu plus de ciel et un peu plus de sol. Bon, voilà, vous verrez les géants en entier de terre et de la tête aux pieds, mais j'ai envie de vous dire, est-ce que ça vaut le coup dépenser 200 balles de train pour ça?
2: Non.
1: Non. Voilà, rappelez-vous, j'aime bien faire des rappels sur ça parce que je trouve ça important. Rappelez-vous que Nolan a bien pensé son film pour tous les formats. Il a centré l'action, enfin, il a, genre, l'information principale est centrée dans le cadre en scope. Donc, vous verrez le même film que tout le monde. C'est ça que je veux dire, en gros. C'est-à-dire que n'écoutez pas les gens qui disent encore sur les réseaux beaucoup trop, le film est tronqué dans sa version scope. Non, c'est pas vrai. Voilà. N'oubliez pas, s'il vous plaît. Je précise ça parce que c'est très saoulant de voir ça à longueur de journée sur les réseaux. Et j'avoue que je trouve ça très bête.
2: Mais c'est quand même intéressant de s'intéresser à pourquoi Nolan a choisi l'IMAX.
1: Bien sûr.
2: Et qu'on explique justement dans notre retour sur l'Odyssée. Justement.
1: Tout à fait. Et vous avez 26 salles, notamment chez Pathé en France, qui font de l'IMAX laser. Vous pouvez le voir aussi en IMAX laser. C'est bien aussi. C'est un bon format aussi. Moi, je pense que c'est ce que je vais faire. Je vais le voir, je pense, une troisième fois. J'ai déjà eu deux fois, mais en scope. Mais je vais le voir une troisième fois, je pense, au moins en IMAX, histoire de voir quand même un peu de grandeur. Voilà. Mais j'irai pas à Montpellier. Voilà. Parce que c'est trop cher.
2: On voit la verticalité chez Nolan.
1: Voilà.
2: Ce qu'on a abordé dans nos deux parties mensuelles.
1: C'est vrai. On fait beaucoup de promos aujourd'hui. Allez aussi réécouter notre mensuel qui est dispo sur le site en deux parties sur Nolan.
2: De mouvement et de verticalité et d'horizontalité chez Nolan.
1: Et on fait une raison. Et celui-là, c'est moi qui avais le lead. Voilà. Oui. Et j'ai passé beaucoup de temps sur le texte. Donc,
2: Allez écouter
1: ce qu'on fait, s'il vous plaît. Voilà, merci. du coup, tout ça pour un cumul du coup de 3 millions de spectateurs au bout de 2 semaines, quand même, pour l'Odyssée. C'est énorme.
2: Justement,
1: déjà,
2: qu'il y a une araignée qui débarque.
1: Ouais, ça va, voilà, elle va venir poutrer. Bah, elle a déjà commencé, mais voilà. Mais déjà plus de 600 millions de dollars au box-office mondial pour le Nolan, meilleur démarrage de l'année en France. Puis maintenant peut-être, mais alors je dis ça, mais meilleure démarrage aux USA de la carrière de Nolan, en tout cas. Il devrait même taper les 1,2 milliard de dollars selon les estimations. C'est énorme, ça serait plus que le Dark Knight, je crois, et que Rises aussi. Donc c'est vraiment
2: Oppenheimer.
1: Enfin voilà, pour une adaptation d'un texte de Homer, c'est quand même c'est beau quand même. C'est quand même chouette, c'est cool, ça redonne un peu foi au cinéma. Mais bientôt, vous inquiétez pas, il y a le MCU qui va se charger de annihiler tout espoir envers le cinéma, bien sûr. Mon Dieu, on est horrible. Non, mais le film a déjà fait 650 millions de spectateurs.
2: 650 millions en une journée,
1: donc,
2: c'est très fort.
1: Énorme. Non, 650 000 spectateurs en un jour, et il a déjà fait 1 million, je crois, en 2 jours même. Donc voilà. Donc il va cartonner, ça va être un carton, c'est Spider-Man, forcément. Voilà, vous l'aimez tous. Il y a plein de gens qui sont aussi costumés aux séances. C'est cool, hein, j'aime bien. Moi, je trouve ça cool. Il y a de la beauté dans tout ça. C'est beau. Voilà, ouais, on se voit des toiles, merci. Ouais, super. Du coup, c'est devant tout ça, c'est devant de la comédie française. Comédie de Bertrand Hustla de Brout qui démarre.
2: Mais quelle comédie française?
1: La comédie de théâtre. Vous savez, la troupe de la comédie française au théâtre. Merci de le contextualiser. C'est une comédie sur la troupe de la comédie française. Voilà. Qui a été tournée à la comédie française avec des acteurs de la comédie française. Donc c'est un film sponsorisé par la comédie française. mais qui est sympa. Qui est vraiment sympa. J'ai beaucoup ri. J'ai été le voir, j'ai été le rattraper. J'ai trouvé ça vraiment chouette. S'il y a bien une comédie à voir cet été, je pense que c'est celle-là. Plutôt que Maison de retraite ou Compagnie ou Maison de rêve avec Kev Adams, allez plutôt voir la comédie française, ça sera beaucoup mieux.
2: La bande-annonce des enfers.
1: Ouais, on a vu hier soir la bande-annonce avec Chantal Latsou.
2: Sur le viager, là.
1: Ouais.
2: Ah, c'est horrible.
1: Chantal Latsou qui est. Moi, j'en peux plus de Chantal Latsou. On entend bourrer la moitié tout le temps, c'est un enfer. Bref. Du coup, il démarre à la deuxième place avec 288 798 entrées sur 406 copies devant Vaiana qui se maintient dans le top 3, cette saloperie, avec 265 000. 470 entrées sur 933 copies pour un cumul de 1,4 million de spectateurs au bout de 3 semaines.
2: Mais pourquoi ça marche chez nous? Ça bide aux US.
1: Ouais, ça bide aux US, mais ça marche chez nous. Mais bon, parce qu'on est en France. Voilà pourquoi. Non. On est en France, figurez-vous. Voilà, la France, le pays de la honte. Voilà. Mon Dieu, Vaiana,
2: fan de Disney.
1: Ouais, non, mais tous les gens là qui adorent aller à Disney s'émerveiller devant les cast members qui sont payés une misère pour enfiler des costumes. Stop, arrêtez quoi. Vraiment, non, mais c'est cringe. C'est cringe, vous savez. Vraiment, voilà. Merci.
2: J'aime bien le parc Disney, moi, malgré tout.
1: Je suis pas allé depuis au moins 15 ans.
2: En vrai, il est bien, le parc. Hein.
1: Oui, je sais qu'il est bien, mais...
2: Voilà. J'ai trop envie de voir les manèges Avengers, quand même.
1: Oui, quand même, ça peut être sympa. Il paraît que Flight Force, c'est cool, ouais. Et tout, apparemment. Ouais, oui, ça a remplacé Aerosmith. Ouais.
2: Mais dédicace aux employés de Disney.
1: Non, par contre,
2: vraie
1: dédicace, ils sont payés une mise à faire ça.
2: Je sais, j'ai un ami qui... Guillaume, que tu as vu.
1: Ah oui, en effet, ouais.
2: Qui a travaillé chez Disney pendant quelques temps.
1: Ouais, non, c'est pas trop facile, et on sait en plus que les salariés sont quasiment retenus en otage dans des résidences à côté où ils ont une chambre. Enfin, je trouve que c'est un peu une prison, ce truc. Enfin, je sais pas.
2: Donc voilà, dédicace à vous.
1: Donc dédicace à vous, force à vous. Mais en tout cas, voilà, 1,4 million de spectateurs au bout de 3 semaines pour Vaiana en France, devant Toy Story 5, parce que Disney reste 2 fois d'affilée dans le classement, qui se maintient en 4e position avec 210 480 entrées sur 1240 copies. La vache.
2: Encore
1: pour un cumul de 3,7 millions de spectateurs au bout de 6 semaines d'exploitation, C'est pour ça qu'il y a des pubs Disney Plus pendant les bandes annonces aussi.
2: Tu sais que Encanto était quasiment resté 3 mois en salle en France.
1: Je m'en rappelle.
2: C'est nimp, pourquoi?
1: C'est nimp, les gens. Vous savez que juste après, du coup, ça crée pas d'attente. Le film arrive juste après en VOD. Vous pouvez le revoir, du coup, littéralement le lendemain que vous l'avez vu en salle. C'est un peu bizarre. Enfin, moi, je trouve que c'est un peu bête. Mais voilà. Mais ça serait mieux de laisser un peu d'espace entre les films, s'il vous plaît. Même si c'est des événements.
2: S'il vous plaît, Disney.
1: Oui. Merci, Disney. Bisous, Disney.
2: Non.
1: Non, pas bisous. Tandis que la bataille de Gaulle, j'écris ton nom, clôt toujours le top 5. Pour sa cinquième semaine, avec 181 908 entrées sur 915 copies pour un cumul de 1,6 million de spectateurs, presque 4 millions avec le premier volet cumulé, du coup. C'est toujours un bide, hein, on va pas se mentir.
2: C'est un échec, en fait. Oui, je veux dire, oui, mais ça fait 1 million d'entrées, mais oui, au bout de 5 semaines, c'est un échec.
1: C'est un échec.
2: Et en fait, c'est genre, en fait, toute la stratégie pour conduire à ça.
1: Oui, non, mais
2: c'est un échec, moi, hein.
1: J'espère que Les Misérables, ça sera mieux, hein, parce que franchement.
2: Ou Fantomas,
1: ou le fantôme de l'opéra aussi. J'ai vu ça passer.
2: Ça aussi, là.
1: Oh, bah, bien. Vous aimez que Pathé détruise le patrimoine? On continue, hein. C'est super.
2: Trop bien.
1: C'est l'émission de l'aigreur aujourd'hui.
2: Oui.
1: Tous ces gris, là. Vos films préférés, ils font démolir votre patrimoine aussi. Quel enfer. Parmi les sorties de la semaine dernière, on peut également citer Charlie les kangourous, qui démarre en 8e avec 52 781 entrées sur 440 copies. J'essaie de rester sérieux en disant ça. Bon, ça va être bien, Charlie et des kangourous. J'ai vu l'affiche, c'est une gamine avec des kangourous. C'est bien, moi j'aime bien les films animaliers comme ça. Je trouve que c'est bien pour l'été, pour les enfants. Aller voir des films où il y a des vrais kangourous, que c'est pas de la CGI. Voilà, vu que c'est en plus, vu que c'est une espèce en voie de disparition, c'est mieux de les montrer en vrai qu'en CGI, vous voyez. C'est un peu mieux, ça sensibilise. Moi, j'aime bien, je suis content. Charlie les kangourous, merci à lui. en 8e. Devant Les Vacances de Golo et Richie. Alors, Golo et Richie, j'avais bien aimé le premier. Je trouvais que c'est un documentaire avec un gars qui fait du vélo avec son frère en situation de handicap. Mm-hmm. Non, le premier était vraiment joli. Je serais même curieux d'aller voir le deuxième, mais je ne l'ai pas encore vu. Mais bon, ça démarre en 10e avec 41 638 entrées sur 249 copies. Parce que
2: ça fait moins fort que les kangourous.
1: Voilà, ça marche moins bien que les kangourous, les frères en situation de handicap. Voilà. Non, non, mais désolé. Hein,
2: tu n'as pas osé, celle-là.
1: Voilà, non, mais c'est une réalité, malheureusement. Malheureusement, voilà.
2: Le public
1: a choisi d'aller plutôt voir les Disney plutôt que ça. Je suis navré pour Golo et Richie. Non, mais allez voir le premier, ne serait-ce que le premier, vraiment, il était bien. Aller voir le deuxième aussi, ça peut être vraiment chouette. C'est une belle leçon d'humilité, le premier film déjà. Devant, du coup, le film d'animation La Fille dans les Nuages, qui était à Annecy, qui démarre en 13e position, avec 28 312 entrées sur 240 copies, tandis que Sur la route d'Omaha, film indé américain primé à Deauville en 2025, avec John Mangaro, qui est un très bon acteur américain de second couteau à la base, que j'aime beaucoup, qu'on a vu chez Kelly Ricard et tout. J'aime beaucoup cet acteur, mais j'ai l'impression qu'on le fout un peu dans tous les films indé américains estampillés Deauville. Le film sera bientôt à l'affiche du Ciné Saint-Leu lors de leur réouverture après leur pause estivale. Là, ça reprend le 12 août, je crois.
2: Ouais.
1: Voilà, et il y aura Sur la route d'Omaha avec le prix du jury de Cannes que personne ne va voir, qui sera à l'affiche du Saint-Leu encore. Donc vous pourrez la rattraper d'ici là. En tout cas, première semaine en 18e avec 13 691 entrées dans 98 salles. Voilà, c'est pas très distribué, c'est pas. Voilà. Ça marche pas très très bien. On en pense quoi de ce BO? Donc j'ai déjà commenté en long.
2: Oui, aller voir. Non, on disait pour rigoler, mais allez voir. Golo Richie.
1: Oui, allez-y.
2: J'avais vu le premier volet, c'est vachement bien. C'est une belle leçon d'humanité. Vous voyez, allez voir ça plutôt que les kangourous.
1: Oui.
2: Même s'il faut préserver les kangourous.
1: Bien sûr.
2: Voilà. Puis sinon, l'Odyssée, logique, avant qu'il y ait Spider-Man.
1: Ouais, hein,
2: pourquoi je parle comme ça?
1: Parce que c'est obvious, ouais, voilà. C'est pour ça. Non, mais c'était évident que les deux premières semaines,
2: il y avait cartonné. Et Vaiana, je comprends pas. Voilà, c'est tout. Je l'ai pas vu, je suis mauvaise langue, mais ça a l'air pas bien.
1: Non, mais c'est à chier, n'y va pas.
2: Oui.
1: Vraiment, c'est peut-être pas loin d'être le pire remake live action, je trouve vraiment.
2: Ah ouais, pire que Le Roi Lion et Le Livre de la Jungle.
1: Ah oui!
2: Ah ouais!
1: Ah oui, non, mais large!
2: Pire que La Petite Sirène?
1: Ouais!
2: Ah, j'ai pas vu celui-là aussi.
1: Oui! Voilà, putain, j'ai vu tous les live action.
2: Je crois que j'ai arrêté après Le Roi Lion, en fait.
1: T'as peut-être bien fait, parce que ça se nivelle vers le bas après. Mais non, je préfère 10 fois revoir Le Livre de la Jungle de Favreau ou Le Roi Lion de Favreau aussi. Hein. Je préfère largement. Double Favreau, allons-y. Hein. Non, mais vraiment.
2: À la suite,
1: carrément, même. Hein. Que Vaiana, c'est affreux. Non, mais pitié, quoi. The Rock qui est même pas correctement éclairé.
2: Pas détouré.
1: Non, mais le mec est pas correctement éclairé dans un champ contre champ, alors qu'ils ont confié ça au mec qui a fait la captation de Hamilton.
2: C'est
1: le
2: chaud.
1: Mec a littéralement fait la captation d'un spectacle avec des lumières. Je sais pas. À un moment donné, c'est le...
2: Oui, il y a un problème.
1: Voilà. Bon, c'est le mari de... Comment il est marié avec Michelle Williams.
2: Oui.
1: Il a au moins, ça de bien. Voilà. Il est marié avec Michelle Williams. Voilà. On peut pas tout avoir. Voilà. On peut être marié à Michelle Williams et faire des mauvais films. Voilà. Savez-vous, c'est la vie. C'est triste. Dans quel monde on...
2: This is live.
1: This is live. That's life. People say. Comme dirait l'autre. Sinatra. Bref. En roue totale aujourd'hui. Triste nouvelle de la semaine, forcément. Après Sam Neill, le réalisateur américain Chuck Russell est décédé le 22 juillet dernier à l'âge de 74 ans. Son nom ne vous dit peut-être rien, comme ça. Mais sa disparition, du coup, n'a pas autant agité les réseaux sociaux que celle de la Grande, évidemment. Mais vous lui devez des films d'enfance pour beaucoup d'entre vous, puisqu'il a réalisé notamment The Mask avec Jim Carrey, sorti en 1994.
2: Splendid!
1: La VF d'Emmanuel Curtil, bien sûr, dans mon cœur. Mais même avant ça, il avait fait ses débuts avec le très apprécié Troisième Opus de la saga Freddy, Les Griffes du Cauchemar.
2: Qu'est-ce que c'est bien!
1: C'est très bien, considéré même par certains comme meilleur que l'opus original de Craven. Je sais que. Ouais, t'en fais partie, voilà. Il y en a beaucoup qui sont comme ça.
2: Et j'adore Wes Craven.
1: Ouais, mais il y en a qui trouvent que ça surpasse le premier. Tandis qu'il a enchaîné avec The Blob. C'est vraiment très bien qu'il a coécrit avec Frank Darabont à l'époque, qui on doit les meilleures adaptations, parmi les meilleures adaptations de Stephen King, The Mist, La Ligne Verte, Les Évadés. Échec au box-office à sa sortie quand même, mais depuis considéré comme un body horror culte par les fans de genre, vraiment. C'est adoré. En guise de fait d'armes un peu moins heureux, il y a aussi L'Effaceur avec Schwarzenegger.
2: Ah oui. Un film d'enfance,
1: mais
2: on va pas le revoir.
1: Voilà, c'est un flop encore aussi à l'époque. Ou Le Roi Scorpion. Spin-off du Retour de la Momie, consacré au personnage incarné par
2: The Rock.
1: Pas en CGI afro cette fois, je crois, dans le film de Chuck Russell, mais cette fois.
2: Si, aussi, merde.
1: Par contre, il est sacré nanar. En vrai, sacré nanar à l'époque, qui lui permet néanmoins de renouer avec le succès et de passer pas loin de réaliser Collateral avant que Michael Mann récupère le projet.
2: C'est vrai que c'est mieux que ce soit Michael Mann. Oui, désolé, Chuck, mais.
1: C'est mieux. Mais le savez-vous. Voilà, c'était l'instant, voilà. Le savez-vous. Ça lui vaut du coup d'être crédité en tant que producteur délégué sur le film, tandis que Darabont était script d'auteur. Sur Collateral aussi.
2: Ça je
1: savais pas. Voilà, c'était le point, le saviez-vous. Adam, un mot sur cette disparition de cet artisan qui a un peu œuvré dans l'ombre à Hollywood.
2: Oui,
1: même,
2: de
1: faux.
2: Évidemment, The Mask. Splendid. Yeah. On va plus jamais refaire ça. Non, c'est un film d'enfance, évidemment, oui. Que j'aime bien. J'aime beaucoup le film. Je préfère même le film à la bande dessinée d'origine dans laquelle elle est tirée.
1: Oui.
2: Est complètement différente. Oui. Moi, je trouve que la bande dessinée est vraiment gratuite et pas. Pas très bien.
1: Non, elle est très violente,
2: je trouve sexuelle, pas fou. Bah, bref, je préfère le film. Du coup, qui surfait sur. C'était un de ceux qui surfait sur sur Roger Rabbit, mais qui n'était pas une copie de Roger Rabbit. Qui profitait du fait que ce soit cartoon, mais en même temps qui faisait autre chose que Roger Rabbit. Donc c'était cool, c'était bien pensé, c'était bien trouvé. Et puis moi j'adore le blob. Quand on est fan de cinéma de genre, le blob c'est gigaludique, fou, ce blob est.
1: Oui, c'est trop bien.
2: C'est génial, en plus, ça. Incroyable. En plus, du coup, le corps se dissèque et tout. C'est incroyable. Mais en fait, c'est un artisan qui vient du cinéma d'horreur.
1: Oui.
2: Donc, c'est vraiment quelqu'un qui sait faire avec des effets pratiques. C'est pour ça que The Mask, en fait, c'est encore de la gueule aujourd'hui. Ouais, c'est pour ça, en fait. Parce que, le troisième Freddy qui, vraiment, alors, pour vous décrire le film, pour décrire Freddy 3, c'est vraiment une troupe de jeunes qui sont dans un hôpital psychiatrique et ce sont les Avengers dans les rêves.
1: Oui, grosso modo, c'est vrai ça.
2: Ils combattent leurs rêves, leurs démons. C'est incroyable, c'est voyez ça.
1: Il crée le concept de Dream Warriors dans la saga.
2: Oui, les Dream Warriors du coup de Freddy. Il y a même une super scène où vraiment il y a un flic qui est pendu et du coup il joue le marionnettiste.
1: Oui.
2: Et les effets pratiques.
1: C'est une folie.
2: Du coup, c'est incroyable. Vraiment, vous voyez Freddy 3. Voyez le Freddy. Si vous devez voir des Freddy, voyez le 1, surtout le 3. Vous pouvez voir le 3 sans voir le 1, mais voyez le 1 quand même de Craven qui est très ludique. Le 2 est bien, mais un peu homophobe. Et vous voyez le 4, parce que j'aime bien le 4. Mais...
1: Ah, t'aimes bien le 4 toi ?
2: Moi, j'aime bien un peu le 4.
1: Ouais, c'est vrai qu'il est un peu sympa.
2: C'est pas le réel de Predator 2.
1: Oui, c'est vrai, c'est pour ça. Par contre,
2: c'était Rainy Harling.
1: C'était Rainy Harling, le 4, c'est le 5
2: qui est
1: fait par le réel.
2: C'est pas terrible.
1: C'est pas terrible.
2: Mais qui se regarde ? Ça va, il y a des concepts sympas.
1: Ouais. Le 6, c'est à chier.
2: Mais le 5 est rigolo, parce que. Le 4 est rigolo, parce qu'il se fait réveiller par la piste de chien.
1: Ouais. Le 6, par contre, c'est abominable.
2: Non, c'est abominable.
1: La 3D est
2: affreuse. La 3D est affreuse. La scène des pizzas est horrible.
1: J'ai pas vu le 7 encore.
2: Le 7 est cool, est très ludique. Il y en a, ils le détestent.
1: Ouais, c'est aussi, ils le détestent. Mais.
2: Non, mais par contre, voyez Freddy 3, ne voyez pas les Faceurs, par contre. Et voyez pas le Roi Scorpion, parce que c'est pas bien. Mais revoyez la momie de Stephen Sommers.
1: Brian déteste le 7.
2: Oui, je sais.
1: Ouais,
2: je sais, on n'est pas d'accord
1: sur ce débat. Il l'a déjà dit, je crois.
2: Ouais. Ouais. Mais moi, j'adore le 7. Je sais, je peux comprendre qu'on aime pas.
1: Moi, je me fasse mon propre avis. Voilà.
2: Mais ouais, c'est triste. Voilà. Vraiment, je suis triste parce que c'est un cinéaste de l'ombre et que quand t'es fan de genre,
1: clairement,
2: t'aimes beaucoup de Chuck Russell.
1: On a appris la nouvelle, ça nous a fait réfléchir.
2: Repose en paix, Chuck, et merci beaucoup.
1: Vraiment un bel artisan.
2: Oui, bel artisan.
1: Bel artisan. Voyez ces films si vous n'avez pas vu.
2: Oui, c'est film des années 80-90. Voilà. Vraiment, voyez-les. Parce que
1: vous avez sûrement vu The Mask, mais voyez ce qu'il a fait avant et après aussi, même peut-être.
2: Oui, en vrai.
1: Voilà, pour un peu. Voilà. Mais voilà. Autre disparition, on passe aux sorties de la semaine parce qu'il y en a eu une qui s'est incrustée là et ça fait mal. Elle n'est pas dans le texte, mais il faut que je la dise quand même. Le DJ français Kavinsky est décédé à l'âge de 50 ans, il y a quelques jours, à son domicile. On ne sait pas trop pourquoi. Enfin, il a juste été retrouvé à son domicile. Il est surtout connu...
2: De son vrai nom, du coup, Vincent Bellorgué.
1: Voilà. Et donc, du coup, il est connu surtout parce que, dans le monde du cinéma, parce que sa chanson Night Call a servi dans la... Enfin, il a fait la BO...
2: En fait, c'est un morceau qui était déjà dans son album Outrun et... Et en fait, c'est du coup Nicolas Refn qui a entendu le son et il l'a mis dans Drive. Et c'est devenu culte. C'est devenu plus culte que l'album en lui-même.
1: Night Call, le morceau Night Call que vous connaissez sûrement, parce que vous avez sûrement déjà entendu la BO de Drive. Voilà.
2: Ou alors pour les Jeux Olympiques de 2024.
1: Oui, aussi. Il a fait
2: super
1: aussi,
2: reprise avec Angèle.
1: Ouais, avec Angèle, c'était génial. Et il a joué aussi chez Quentin Dupieux dans Steak. Notamment, il fait un caméo dans Steak.
2: Mais et ils ont fait leur premier arme ensemble.
1: Voilà. Et Dupieux, du coup, a fait un hommage récemment que vous pouvez sûrement retrouver sur ses réseaux. Un hommage assez touchant.
2: Oui.
1: Voilà. C'est une disparition vraiment soudaine, inattendue. Je sais pas quelles sont les circonstances ni rien, mais c'est très triste, vraiment. C'est vraiment un excellent DJ qui s'en va. Mais les DJ meurent jeunes. Hein. Moi, j'ai remarqué ça quand même. C'est un délire. Hein. Il y a un truc. Oui. Je sais pas si c'est dû à l'épuisement ou quelque chose comme ça, mais il y a vraiment.
2: Je sais pas,
1: chose
2: mais d'après les derniers trucs qu'on avait eu, en fait, ils étaient pleins de maux de tête ces derniers jours. Ouais. Et en fait, ça a été ignoré par son entourage.
1: Ouais.
2: Il se plaignait de maux de tête, peut-être la canicule.
1: Ça peut arriver. Oui, malheureusement, ouais, peut-être. Ouais, ouais, c'est possible, c'est bien possible.
2: Mais... En même temps, il doit être enfermé dans des.
1: Oui, c'est ça. Tu passes des heures et des heures à écouter du son, donc peut-être que voilà, à un moment donné. Mais triste disparition, voilà, fallait qu'on en parle forcément. Oui. C'est la fin des actus, place maintenant aux sorties de la semaine, mais avant ça, bien évidemment, notre petit jingle Matrix, forcément. 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Et on commence bien évidemment avec le très attendu film du MCU, le MCU, vous savez, cette saga qui est maintenant commencée depuis 2008, que tout le monde qui est toujours aussi très populaire, toujours.
2: Youpi.
1: Toujours très populaire depuis Endgame encore. Depuis Avengers Endgame, on adore toujours. Ils ont fait que des excellents films depuis Avengers Endgame, hein, vraiment.
2: Ouais.
1: Des chefs-d'œuvre tels que.
2: Ant-Man 3.
1: Ant-Man 3. Les Éternels. Rip les Éternels, parce qu'on. Voilà. No Way Home.
2: Spider-Man
1: No Way Home, justement. Chef-d'œuvre.
2: Thunderbolts.
1: Non, Thunderbolts, ça va. C'est bon,
2: non, c'est pas bien. Les 4 Fantastiques.
1: Chef-d'œuvre. Franchement, là. Et du coup, est-ce que
2: des
1: Spider-Man.
2: Comme. Voilà.
1: Ouais, non, les séries, on arrête tout de suite. Ouais. Non, mais on va vous parler tout de suite de Spider-Man dans son nouveau jour. Il va connaître un nouveau jour puisque c'est le Brand New Day. Voilà. Spider-Man Brand New Day. Bonne annonce.
0: Qu'est-ce qui m'arrive ? Je t'ai manqué, Spider-Man ? Je suis plus moi-même. J'arrive plus du tout à me contrôler. Je sais pas ce que c'est, mais je dois régler ça au plus vite.
3: Dernier semestre à la fac!
4: Ted, tu crois qu'il y a des gens qui regardent ça?
5: Il y a peut-être quelqu'un.
4: Ouais, bah au revoir quelqu'un!
0: C'est quoi? Docteur Banner, vous avez trouvé le moyen de contrôler un ADN qui a muté?
6: Si je n'ai pas ça au poignet, fuyez!
0: Ah! On pourrait virer ce qui est mauvais et garder ce qui est bon.
6: Comment vous déciderez ce qui est bon ou mauvais dans la nature?
0: Désolé.
6: Vous n'êtes pas l'un de mes étudiants, hein.
7: Nous sommes confrontés à une menace qui nous dépasse. Une menace qu'on ne peut même pas voir. Vous êtes le seul à être immunisé. Et aussi le seul à pouvoir la détecter.
0: Qu'est-ce qu'ils peuvent bien chercher ?
1: C'est un tout nouveau jour pour Peter Parker, Tom Holland. Dans un monde qui ne se souvient plus de lui, il poursuit sans relâche sa lutte contre la criminalité, mais le sentiment d'avoir été oublié par ses amis, qui avancent désormais sans lui, provoque un changement chez Peter qu'il n'est peut-être pas en mesure de contrôler. La puberté. Et pourtant, c'est cette mutation qui pourrait être sa seule chance de s'opposer à un adversaire terrifiant, capable d'agir sans être repéré et prêt à s'attaquer à la ville et à tous les proches de Spider-Man. Car si le monde ne se souvient plus de Peter Parker, lui ne l'a pas oublié. Alors Adam, c'est aussi officiel là aussi. Après l'horrible fanservice sans âme de No Way Home,
2: est-ce qu'on essaie d'aller faire une vanne?
1: Ah attends, est-ce qu'on a enfin le droit à un vrai film Spider-Man? Est-ce que c'est un nouveau jour, un brand new day? Ou est-ce que c'est brand new day? Pardon, hors de grande écoute, pardon, mais bon, ça va.
2: Alors, on sent quand même d'une trilogie qui était entre le supportable, mais parce que je suis son bonjour, et de l'horrible, voilà. Et ignoble et abject. Moi, je veux dire, les Spider-Man de John Watts, c'est vraiment une expérience. C'est douloureux. Moi, genre, il n'y a pas de mise en scène.
1: Ouais.
2: C'est horrible, c'est mal écrit.
1: Ouais, non, c'est compliqué.
2: C'est mal écrit, ça se torche avec l'univers.
1: Oui.
2: Au point d'en faire des blagues, par exemple, sur les révélations d'identité. Ils le font deux fois, d'ailleurs. Hein, comme si une ne suffisait pas, deux. Hein, comme ouais, ça, au moins. Voilà, n'est-ce pas? Et puis, tu as une voix, vu que c'est un gros incompétent de merde, hein, pardon, mais.
1: Vas-y, crache ta haine.
2: Ouais, je rêve depuis des années de faire ça. C'est
1: fou, j'en peux plus.
2: Vraiment, c'est nul. Moi, c'est les pires Spider-Man, c'est pire que les Amazing. C'est sauf peut-être Homecoming, mais parce que j'aime bien le vautour. J'avoue, j'aime bien le vautour. C'est pour ça qu'Homecoming, je le supporte un peu. Parce que
1: ouais, moi,
2: Mike Birdman Keaton
1: est pas
2: mal du tout. Même si c'est une réécriture d'Iron Man inversée et que c'est un méchant d'Iron Man et pas un méchant de Spider-Man.
1: Oui, clairement.
2: Est-ce que du coup, cette fois, l'injustice est réparée? Est-ce que c'est vraiment le premier méchant de Tom Holland? Non, même pas.
1: Pas vraiment, du coup.
2: Pas vraiment, on continue encore. Et en plus, le film fait un rétro-pédalage complet. Ça veut dire que, moi, on t'a quand même construit une trilogie sur le fait que là, il va devenir le Spider-Man fauché. Et en fait, non, parce qu'il a quand même des PC qui coûtent giga cher. Voilà. Bon, au moins, le film ne fait pas l'erreur de mettre un dialogue qui dirait qu'il galère avec un boulot.
1: Non.
2: Sinon, ça aurait été juste pas crédible. Et là, j'aurais attaqué là-dessus. Au moins, il le fait pas parce qu'il sait que le dialogue est débile.
1: Oui.
2: Voilà. Ça,
1: on peut imaginer qu'il perçoit encore des pensions des Avengers, peut-être, ou je sais pas.
2: Oui, ou il a encore des sous d'Iron Man.
1: Peut-être.
2: Qu'il a vendu les drones aussi.
1: Oui.
2: De Far From Home.
1: Peut-être aussi.
2: C'est un bon move, en vrai.
1: Oui, c'est un bon move. Oui,
2: voilà. Bref, même si c'est une incohérence sur le fait que l'appartement, en fait, vraiment, t'as l'impression qu'il n'y avait aucun matos. Et là, du coup, il a retrouvé Ivy, il a retrouvé tout. Pourquoi?
1: Oui,
2: ce sera jamais expliqué. Ouais. Bref. Mais vu que cette fois on a à peu près un technicien derrière la caméra, bah il y a au moins une composition de plan.
1: Bah Destin.
2: Au moins il voltige.
1: Oui, voilà ça. C'est que Destin sent que l'ambition de Destin Daniel Cretton, je veux dire Cretton parce que ça me saoule. Cretton, du coup son.
2: Et pas Cretton.
1: Pas Cretton. Cretton, du coup qui vient du ciné indé et tout, son ambition, tu sens que c'est quand même de filmer New York quand même et de se rapprocher de la voltige à la Sam Raimi. On sent que le modèle, c'est la trilogie de Rémi sur ce coup-là.
2: Oui.
1: Ce qui est logique avec l'évolution annoncée.
2: Ah, les duplicata des scènes de Rémi sont là.
1: Elles sont un peu trop là. Mais c'est logique avec l'évolution qui était teasée à la fin de No Way Home, qui était peut-être la seule bonne.
2: Qui était déjà le rétro-pédalage. Oui. Parce qu'en fait, ils assumaient même pas la réécriture d'MJ. Parce que, en fait, ils disaient Michelle Jones. En fait, c'était Mary Jane.
1: Oui, c'est Mary Jane.
2: C'est eux qui se sont bidés, mais sales.
1: Ouais.
2: Les comédiens de John Hughes qui. Spécialité, on met du John Hughes dans des films Disney Channel, dédicace à Far From Home. Ignoble. Enfin, c'est dingue, en fait, de pas assumer ces trucs et faire. Ah bah, en fait, le rétro-pédalage va jusqu'à. On retire les gadgets pour faire. En fait, moi, je peux le dire ça parce que c'est dans les bandes annonces. En fait, il y a un truc avec l'organique. L'organique et la technologie. Donc, en fait, ils assument. En fait, ils font tellement un rétro-pédalage qu'on convoque littéralement les toiles du Spider-Man de Sam Raimi, qui était déjà une idée de Cameron. Tu vois, on fait tellement un rétro-pédalage en arrière que chier, mais ils vont où en fait avec ce Spider-Man? Parce que Tom Holland n'arrête pas de dire qu'ils ont des plans jusqu'à Spider-Man 9, mais c'est ça vos plans? Allez, l'avant, arrière, avant, arrière, avant, arrière. Et puis je vais arrêter parce que c'est chiant.
1: Oui. Non, mais c'est juste que du coup, c'était teasé à la fin de No Way Home qui devenait le. L'ado prolo, enfin le jeune adulte
2: qui galère
1: entre guillemets à la Sam Raimi. Moi c'était le truc qui m'excitait un peu à la fin de No Way Home, et c'était au bout de 2h30 de film de fan service vraiment abject et indigeste, enfin voilà, donc c'est, il y avait un espoir la lumière au bout du tunnel, j'ai envie de vous dire, presque un peu
2: avec une scène de voltige très mal filmée,
1: voilà, sachant que John Watts, qui était à la base censé faire le quatrième, a quand même dit en interview à l'époque, oh non, on fera pas de voltige parce que c'est nul, c'est naze,
2: c'est kitsch
1: et tout. Va te faire foutre. Va mourir.
2: Heureusement qu'il a dégagé.
1: Voilà, va faire Wolf 2 là. le gars, il a Brad Pitt et George Clooney, il fait un film Apple TV, il arrive même pas à faire un bon film. C'est bon quoi. Casse-toi. Non, mais voilà. Donc heureusement qu'on a eu Creighton qui est arrivé, parce que quelque part, je trouve qu'au moins Creighton, il fait quelque chose de bien. Il fait des scènes de voltige qui, moi, me donnent. Moi, dès les premières scènes de voltige, je retrouve un peu cette sensation de vertige que j'avais en regardant les Sam Raimi un peu. Que n'avaient pas totalement du coup les films non plus de Mark Webb. Mark Webb, j'aimais un peu tout ce qui était l'écriture un peu des personnages. Je trouvais que, parce que tu sentais la patte 500 jours ensemble dedans, il était plus intéressé pour faire une comédie romantique. J'avais l'impression parfois entre Gwen Stacy et Peter Parker.
2: Qui étaient ensemble à l'époque.
1: Qui étaient ensemble, du coup, Emma Stone et...
2: Du coup, c'est marrant, parce que Andrew Garfield, Tom Holland et
1: Zendaya sont ensemble. Et la chimie marche, c'est-à-dire que tu vois la chimie de couple à l'écran un peu quand même, ça se voit. Tout comme ça se voyait chez Mark Webb.
2: Il y a une scène en particulier où ça se voit.
1: Ouais, oui. Une très jolie sur un bateau, qui est une très jolie scène, qui est vraiment une très jolie scène d'écriture.
2: Après,
1: parce
2: séquence.
1: Que je trouve aussi que l'une des forces de Creighton, c'est que ils ont fait appel du coup en renfort au scénariste de Challengers, tu m'as dit,
2: pour écrire les scènes. Challengers et Queer, ouais.
1: Voilà, c'est mon Zendaya qui l'a ramené, je pense. Mais du coup, ça se sent. Il y a une vraie écriture de dialogue très fine, très très sensible. Je trouve que le film arrive à te parler de la solitude. Moi, j'aime bien ce montage au début qui te montre les trois premières années qui se sont écoulées où Peter Parker est un Spider-Man seul dans New York, qui n'a pas d'amis, qui est seul et qui n'a que Spider-Man. Et je trouve que c'est, j'aime bien ce montage, j'aime bien ce qu'il fait, le fait qu'on voit Spider-Man dans le métro, qu'on voit, voilà, ça m'a fait beaucoup penser d'ailleurs au jeu vidéo. Moi, j'ai l'impression de revoir vraiment des images du jeu vidéo des Insomniacs.
2: Du Spider-Man Insomniac.
1: Ça se sent dans la verticalité, dans le vertige un peu et tout. Je trouve que, voilà, j'aime beaucoup. Je trouve que Creighton a une aisance dans les scènes d'action qui est là.
2: C'est pas compliqué, on vient de très très loin.
1: Voilà, c'est pas compliqué. Je sais que c'est facile par rapport à ce que. Voilà, mais quand même, je salue un peu l'effort. Et je trouve que il y a une vraie écriture intimiste qui me fait plaisir. Je suis touché par le film. C'est-à-dire qu'il y a des moments vraiment où je trouve ça, je suis pas ému là non plus, mais je trouve que c'est touchant. J'ai le sentiment que Tom Holland a quelque chose à jouer. Ça fait plaisir. Parce que c'est un bon acteur à la base, Tom Holland. C'est pas un mauvais acteur, c'est pas un. Voilà, mais c'est juste qu'il avait rien à bouffer chez Marvel jusqu'ici. Et je trouve que là, il a enfin quelque chose à bouffer. Même notamment quand il retrouve John Bertal, avec qui il était déjà dans l'Odyssée récemment. Mais où je trouve que l'alchimie avec le Punisher fonctionne aussi. Non, je trouve que les vannes fonctionnent. Voilà. Bon, Mark Ruffalo fait une tête en Hulk. Voilà. Bon, vous voyez, normalement, voilà, bon, c'est petit. Hein, voilà. Voilà. Mais non, je trouve qu'on a enfin dans le MCU ce que je qualifierais d'un bon film Spider-Man. Moi, je trouve que c'est un bon film Spider-Man. Et même tout court, un bon film dans le MCU. C'est-à-dire que ça fait un moment, ça c'est peut-être depuis Facile Endgame que j'avais pas vu un bon film dans le MCU, ce qui faisait un petit moment quand même. Donc, voilà, j'ai compté vraiment sur les doigts à peine les doigts d'une main, les bons films du MCU depuis, ou les films potables depuis Endgame. Donc, peut-être que c'est du nivellement par le bas encore une fois, mais au moins j'ai passé un bon moment. C'est trop long. 2h30, c'est trop long. Vous auriez pu facile couper 40 minutes de film, franchement. Tu sens que ça tire un peu sur l'intrigue. Il y a des moments de flottement un peu où à la fois du coup ça sert le côté intimiste, mais en même temps je me dis
2: en
1: bon.
2: Même temps, le film il se pose jamais en même temps. C'est
1: voilà, c'est un peu étrange. Il a pas un rythme de croisière quoi. Voilà. Des défauts il y en a bien sûr, mais en tout cas je trouve que c'est ce que j'ai vu de mieux depuis un moment dans le MCU. Donc franchement je vais pas faire la fine bouche quoi. Voilà, j'ai passé un bon moment.
2: Moi, ouais. Je suis pas aussi vraiment. Oui, toi, moi, je suis vraiment mitigé. Hein. Vraiment,
1: mitigé.
2: Vraiment, vraiment.
1: T'es plus mitigé.
2: Ouais. Parce que, bah, oui, certes, il filme de la voltige, mais je trouve toujours la photo pas terrible. Je trouve pas la photo terrible, quoi. Je la trouve un peu dégueu la plupart du temps, sauf ouais. Le générique de fin. Très, très beau.
1: C'est la blague qu'il a fait.
2: Mais c'est vrai, moi, c'est beau, en fait. Moi, oui. Je veux dire, c'est urbain. c'est beau. Et le seul moment où Spider-Man est vraiment urbain, c'est cette scène de bateau que je trouve géniale. Ouais. Vraiment, pour reconstituer le truc à peu près, sans trop spoiler, c'est
1: chez Frank Castle.
2: Oui, voilà, c'est un bateau abandonné qui a été repris par Frank Castle et c'est la maison de Frank, du coup. Voilà. Frank Castle, le Punisher, qui a perdu sa famille, qui a perdu sa femme, sa fille, qui a été tué, assassiné.
1: Ouais.
2: Donc, du coup, déjà, il y a un lieu hanté, hanté par les démons du passé. Donc, c'est très bien de faire situer le truc. D'un couple, on peut se poser une way maintenant.
1: Oui,
2: Que ça a été du coup MJ a oublié qui était Spider-Man, qui était Peter. Donc voilà, il y a tout un drame. Il y a un moment précis avant qu'on reparte dans les intrigues du MCU. Et c'est là où il est vraiment terre à terre, où je peux dire, je trouve à des années-lumière de l'écriture de Sam Raimi. Parce qu'on n'est pas à des scènes comme dans Spider-Man 2. Oui, cette magnifique scène où elle donne $20 à Peter, on n'est pas à ce niveau-là non plus, hein, d'écriture.
1: Non, bien sûr.
2: Voilà, c'est ce moment où ils discutent. MJ, elle est sur un lit, au-dessus. Peter est sur une chaise, en bas. C'est bête, hein, comme idée de mise en scène, parce que c'est très classique. Mmh. Et là, d'un coup, Spider-Man est vraiment terre à terre. On oublie le MCU, on parle juste d'humains. Des humains, cette fois-ci. C'est vraiment des humains. Et en fait, à la base, c'est ça qu'est Spider-Man. C'est un être humain qui s'est retrouvé miraculeusement avoir des super pouvoirs, en fait. Et là, d'un coup, il y a quelque chose qui fonctionne, il y a un truc qui marche. Et aussi dans le générique de fin, parce que, en fait, ce que faisait Sam Raimi très souvent dans la trilogie, c'est qu'il prenait du temps pour filmer les gens qui marchent.
1: Ouais.
2: Il prenait du temps pour les filmer. Ouais, ouais. Et là, d'un coup, dans le générique de fin, tu le vois. Alors que le début du film, c'est t'as vu, on reproduit des planches. Tu connais la planche célèbre tu connais la cover célèbre de McFarlane. Tu connais celle-là, c'est la première, c'est le Amazing Fantasy 15. T'as vu celle-là, c'est celle où il y a le scorpion, quand il est dans la neige. T'as vu celle-là, c'est le numéro 300 de Spider-Man dessiné par McFarlane. Tu vois, même on a fait l'étoile spaghetti, hein. C'est McFarlane qui a inventé l'étoile spaghetti. J'aime pas les reproductions de planches, c'est nul comme idée. Moi,
1: ça marche que chez Raimi.
2: Il reproduit pas des vraies planches.
1: Ah non, il fait de la case, tu vois.
2: Fait de la case et en fait, il arrive à injecter de l'image dans ces moments où tu passes d'une case à l'autre.
1: Oui.
2: Scène exemplaire sur ce truc de réussir à créer du mouvement entre une case et une autre case quand tu lis un comics, c'est la scène du train de Spider-Man 2. C'est
1: oui,
2: pas la seule,
1: oui, bien
2: mais
1: sûr,
2: l'exemple
1: oui.
2: parfait pour analyser ça, c'est la scène du train de Spider-Man 2.
1: Mais là, tu prends,
2: Spider-Man est accroché sur le train, tu vois que Octopus est de l'autre, ça traverse en fait l'espace entre le truc, c'est que Raimi filme le mouvement de la pince, et après, plan suivant, t'as la case suivante, qui tape le visage de Spider-Man.
1: Il tente un plan comme ça avec Creton à un moment donné. Avec
2: Mais ça manque en fait. Je vois pas les coups. Je vois pas les coups. Il coupe avant.
1: Ah oui. Ouais.
2: Il coupe avant pour juste filmer l'impact. Et
1: oui,
2: encore.
1: Non, mais oui.
2: Et j'en ai marre. Ça fait au moins bon allez, Amazing 1 avait ça à peu près.
1: De quoi le côté organique? Le côté.
2: Non. En fait, la tenue de Spider-Man.
1: Ah d'accord. Ok. Ouais.
2: Elle est pas assez détruite. Moi, je veux qu'elle soit détruite.
1: Ah, t'aimes bien le côté chez Raimi où il est à moitié défoncé à la fin.
2: Mais c'est ça normalement. À chaque fois quand Spider-Man il a fini un combat, cette tenue est déglinguée.
1: Ouais. On le voit à moitié. Ouais. On voit à moitié Spider Parker.
2: Déglinguée à chaque fois.
1: Chez Raimi.
2: Une des planches les plus iconiques dans les comics Spider-Man, c'est dans le run de Straczynski quand Tante May découvre qu'il est Spider-Man. C'est vraiment, il est affalé sur son lit. Et en fait, Tante May le rend visite par surprise dans son appart.
1: Oui, oui, oui.
2: Et en fait, elle voit la tenue, elle la prend dans ses bras, la tenue. Elle est déchiquetée et elle pisse le sang, la tenue. La tenue est envahie de sang.
1: Mmh.
2: Et là, c'est la déchirure complète de la famille. Mais genre, vraiment, quoi, c'est grave. Parce que Noé Home m'a fait LOL. What the fuck? Ah, c'est pour ça que ça m'énerve cette scène.
1: Je sais.
2: Bref, voilà. Donc, il n'y a pas que. Ça manque encore de palpable, ça manque encore d'incarnation, quoi. Je trouve que tous les dialogues tournent autour encore du MCU, tout tourne encore de machin, et l'antagoniste, c'est ça, quoi. Ça m'énerve, c'est chiant. Et surtout que c'est un peu forcé de les lier, je trouve, mais je sais pas si on fait vraiment cette partie spoiler ou pas. En tout cas, essayer de la lier narrativement avec Spider-Man, ça marche pas. Je trouve que ça fait forcé.
1: Je pense qu'il y a pas besoin.
2: Pour la suite du MCU. De toute façon, si vous suivez les news du MCU, en vrai, vous êtes deviné qui est le méchant. Moi, pseudo méchant entre guillemets, c'est tout ce que je veux dire.
1: Il suffit d'aller voir la chronologie des prochains films Marvel du MCU.
2: On sait ce qui va se passer. On sait ce qui arrive après.
1: Voilà. On va pas le dire parce qu'on est déjà à 44 minutes d'émission et on va passer à l'autre sortie de la semaine quand même parce qu'on a déjà assez parlé du Spider-Man. Mais voilà, moi je vous dirais que personnellement, j'ai passé plutôt un bon moment et que ça faisait un petit moment que c'était pas le cas dans le MCU ou même avec un film. Non, si je compte les Spider-Verse, non. Mais un film live action, on va préciser. Spider-Man, ça faisait un petit moment que j'avais passé un bon moment. Ouais. Un vrai bon moment. Même si c'est.
2: Moi, j'ai survécu.
1: C'est oui, ça, j'ai cru constater. Non, mais voilà, mais en live action, en tout cas, ça faisait un moment. Bien sûr, si on compte tout, y compris les Spider-Verse en animation, c'est loin derrière la trilogie de Raimi et loin derrière les deux films Spider-Verse, bien évidemment. On les met eux très haut et celui-là, tu le mets, on va dire, au milieu pour moi. Et puis en bas, tu as tout le reste. Voilà.
2: Bah, modo, mais par si exemple, pour vous dire, j'ai préféré Brand New Day à Thunderbolts, par exemple.
1: Ouais, moi aussi.
2: Voilà.
1: Moi aussi. Vraiment. Voilà. Moi aussi. Voilà. Donc c'est pour ça
2: voilà,
1: que.
2: Si vous voulez un point positif de ma part, j'ai trouvé ça mieux filmé que Thunderbolts.
1: Moi aussi.
2: Quand même.
1: C'est, Thunderbolts, j'avais quand même bien aimé l'écriture, mais les scènes d'action, c'était compliqué. C'était pas le truc de. Bah, c'était encore quelqu'un d'un dé qui venait d'une série Netflix. C'était la façon qu'avait fait Acharnie, donc voilà. Mais voilà. Mais là, je sens que Cretton s'intéresse un peu à l'action après Shang-Chi et que du coup, bah, il y a quelque chose d'action quand même. Enfin, il sait filmer l'action quand même. Donc voilà. Donc, ça fait plaisir de voir du bon découpage. Pour une fois. Voilà. Non, mais en tout cas, c'est en salle et vous faire votre propre avis. De toute façon, vous allez y aller forcément. Sur Spider-Man Brand New Day, voilà. Qui est en salle et qui a déjà fait 650 000, enfin, déjà 1 million en 2 jours. Donc, il va cartonner. Il va poutrer l'Odyssée d'ici bientôt. Vous êtes sûr qu'en 15 jours, ça sera lui qui sera premier au box-office. Vous inquiétez pas. Voilà. On passe à l'autre sortie de la semaine. On change tout le temps de registre. Il s'agit du nouveau film de Greg Araki qui nous revient après 12 ans d'absence. Il revient avec Cooper Hoffman et Olivia Wilde dans une relation soumission BD. Avec le trait trash et sexy I want your sex. Bande annonce.
5: Elliot, Erika veut te voir dans son bureau.
8: Moi ?
9: Viens là que je te regarde. Non, pas en marchant. Je préférerais que tu rampes.
8: Comme la plupart des gens de mon âge, j'ai des sentiments assez confus et contradictoires à propos du sexe.
9: T'as une copine ?
8: Oui, j'ai une copine.
10: T'as bientôt fini ?
9: Parfait, tu vas pas être relou.
8: Relou ?
9: Si on baise.
1: Elliot, c'est Cooper Hoffman, un jeune homme naïf en quête de sens, décroche le poste de cerveau auprès d'Erika Tracy, c'est Olivia Wilde. Artiste provocatrice et figure incontournable de la scène artistique. Lorsqu'elle décide de faire de lui sa muse sexuelle, ses fantasmes les plus audacieux sont de devenir réalité. Mais cette relation l'entraîne bientôt dans un univers trouble où se mêlent désir, obsession, pouvoir, manipulation et trahison, disgrâce. Voilà. Alors Adam, après mon chouchou cri-cri il y a 15 jours, c'est au tour de ton chouchou Greg Araki d'être dans l'actu après lui avoir consacré un mensuel exceptionnel.
2: Oui.
1: N'oubliez pas.
2: En septembre, ouais.
1: Il y a un mensuel. C'est ton dernier. Un an,
2: oui, c'était il y a un an. Ouais.
1: Voilà, Greg Araki, le mensuel, toujours disponible sur le site. Allez-y, il a présenté en plus ses films de la trilogie Apocalypse.
2: La Teenage Apocalypse,
1: voilà, au Ciné Saint-Leu. Donc voilà, des gens de bon goût qui ont fait des bonnes choses.
2: Oui.
1: Voilà, allez écouter ça. Mais sinon, on s'attache aujourd'hui à I Want Your Sex, son nouveau film. Qu'est-ce qu'on. Du coup, vas-y, à toi de jouer, vas-y.
2: Oui, je vais te parler. Alors, 12 ans après un White Bird qui m'avait, moi, beaucoup déçu, c'est un film que j'aime pas trop. Je trouve qu'il y a des qualités dedans, évidemment, parce que c'est Greg Araki et c'est pas un manche, et il a toujours quelque chose à raconter sur la jeunesse quand même et sur le monde, notamment sur Eva Green. Je trouve que le personnage d'Eva Green est une petite merveille. Mais il y a un problème, ça s'appelle Shelley Woodley. Donc ça marche pas et j'y crois jamais.
1: Ton Némésis, je crois, sur Terre.
2: Oui, c'est une de mes Némésis. Ouais. Je déteste l'actrice. Je trouve qu'elle a le charisme d'une huître et l'expression faciale d'une Sally Kellogg's.
1: Donc moi, je l'aime bien dans Misanthrope de Damien Ziffre.
2: Voilà. Je joue autant bien dans Misanthrope avec cette face de Kellogg's. voilà. Donc.
1: Je trouve que c'est une simili Jodie Foster dedans qui fonctionne un peu.
2: Ouais, vite fait.
1: Ouais.
2: Allez, je te l'accorde. Celle-là, je te l'accorde.
1: Merci.
2: Allez,
1: merci
2: même si elle est une face de Kellogg's. Et le jeu d'acteur d'une série Kellogg's. Donc, voilà. Donc, c'est-à-dire qu'elle n'est pas expressive. Voilà. J'avoue, je suis déçu quand même.
1: T'es déçu, ouais. Je peux comprendre.
2: C'est pas aussi flamboyant, c'est pas. Oui, bon, Garagaraki a 66 ans et tout, mais sauf que. Là où White Bird, ça se justifiait, mais juste, je trouvais qu'il n'avait pas trouvé le bon angle pour parler du personnage de Shade Woodley. Ouais. Déjà, il aurait fallu pas prendre Shade Woodley, mais ça, c'est autre chose. Je trouvais qu'il arrivait plus à raconter la vieillesse que la jeunesse, pour le coup, dans White Bird. Là, il y arrive mieux. Je trouve que je le préfère à White Bird, quand même, Sex, parce que, du coup, vu que c'est un film où on sent qu'il se complexe moins sur le travail d'écriture et tout, en fait, c'est plus léger. Donc, en fait, je pense que ça aide à mieux passer. Puis, Greg Araki, c'est quelqu'un qui est très drôle. Si vous avez vu la trilogie, c'est quelqu'un qui est très drôle, même quand ces personnages sont infectés par le sida, il arrive à être, moi ces personnages sont très drôles, très très cocasses sur la situation. Je trouve quand même qu'il y a des dialogues très croustillants de Olivia Wilde.
1: Elle est très drôle.
2: Vraiment. Ouais. C'est un mélange entre une MILF pornob. Pardon, disons clairement. Moi, pardon,
1: alors, le film s'appelle,
2: ouais, s'appelle Aventure Sex, donc au bout d'un moment.
1: Excusez-nous, le film est interdit aux moins de 12 ans. Ouais. N'emmenez pas voir vos enfants le voir, évidemment.
2: Oui, non, non.
1: Vraiment, c'est une comédie qui parle de sexe de manière frontale. Voilà.
2: On vous le dit.
1: On vous le dit, bien sûr. Voilà.
2: Ouais, c'est un mélange entre une MILF, du coup, pornob et Madonna. Donc, voilà, c'est un peu ça. En fait, quand Greg Araki est passé au numérique, donc avec Kaboom, disons que bon, Kaboom en fait il fait une mise en scène de Windows Movie Maker, donc c'est un peu rigolo.
1: Oui.
2: J'aime bien Kaboom, hein, j'adore Kaboom.
1: Ouais, je sais que t'aimes bien Kaboom aussi.
2: Mais voilà. Après ça, bon, il était, mais ça se sentait que le numérique c'était pas fait pour lui, donc il était retourné à la pellicule pour White Bird. Et c'était l'exercice de trop, quoi, moi, la pellicule. Même s'il y a de très beaux déserts de neige avec avec Eva Green. Mais bref. En fait, en même temps, je trouve ça intéressant qu'il prend un peu esthétique TikTok.
1: Ouais.
2: Je trouve qu'il a une colorimétrie TikTok dans le sens où le personnage de Olivia Wilde, du coup, Erika, c'est une fausse artiste contemporaine qui veut surfer sur le succès. Comme si elle voulait être TikTokeuse, quoi. Oui. Ça se sent. Elle utilise beaucoup les images, les téléphones, les trucs. Vrai. Donc c'est un peu intéressant. Je trouve que des fois, il arrive pas trop à parler de la Gen Z. Et en même temps, des fois, il arrive à.
1: Parfois, il vise juste, parfois, il vise à côté.
2: Des fois, il vise à côté. C'est un peu bizarre. Parce que des fois, je comprends son point de vue sur. Parce que lui, il a grandi. En fait, il a passé sa vingtaine dans l'époque du sida.
1: Oui.
2: En fait, il a passé sa vingtaine, sa trentaine à l'époque où le sida faisait rage. Donc, pour eux, en fait, leur seul échappatoire, c'était baiser, quoi. C'était la baise.
1: Oui, concrètement, oui,
2: c'était la baise. Donc, c'est pour ça que lui, il se reconnaît pas. Mais en même temps, il se comprend quand même dans la notion de consentement qui a toujours été flou dans les personnages d'Araki.
1: C'est vrai que c'est quelque chose de flou.
2: Ça a toujours été très flou. Et en même temps, il assume un peu d'être vieux con, mais des fois, pas trop. Un peu bizarre. Mais on sent que son portrait, c'est Erika, quoi. Est-ce qu'il se trouve toujours pertinent ou pas, tu vois, des trucs comme ça. Mais c'est pas assez effleuré. Et la sous-intrigue que je vais pas dévoiler, parce que pour le coup, les bandes annonces dévoilent pas du tout cette sous-intrigue, donc je vous la laisse. Un peu décevante, parce que je trouve que souvent, Araki, quand il réinvente par exemple le road movie dans Doom Generation, bah, il en fait beaucoup plus quelque chose. Là, c'est un peu tiédasse et c'est filmé un peu plan-plan. Là où dans Doom Generation, t'as des zooms, t'as des cuts assez dingos, ou dans Totally Fucked Up, pour parler d'un des plus que j'ai vu, il fait du montage à la Godard tout en faisant des scènes de Teen Movie MTV.
1: Oui.
2: Tu vois. Donc là, je trouve que ça manque d'une. En fait, je trouve que ça manque de mise en scène. Ça manque de mise en scène, concrètement. Donc voilà, je suis un peu déçu, mais c'est pas non plus mauvais. Clairement pas. Clairement.
1: Vraiment
2: et
1: sympa,
2: surtout, c'est bien aidé par ses interprètes. Et Greg Araki sait toujours leur donner les dialogues justes. Vraiment, moi, c'est un très bon directeur de comédien, quoi. Moi, ça se sent, quoi. Oui. Il les met toujours dans des situations toujours un peu improbables, quoi, je pense. Et toi, du coup?
1: Moi, après, j'ai pas ce rapport perso avec Greg Araki que t'as toi et j'ai pas tout vu. Mais j'ai le sentiment de voir un cinéaste soit de 66 ans qui se croit encore subversif et qui ne l'est peut-être tellement, voilà, qui s'est peut-être un peu assagi avec le temps, c'est un peu normal. Il y a aussi 12 ans d'absence entre temps où il a réalisé des épisodes pour des séries.
2: Il y a sa série New Apocalypse qui était un peu décevante.
1: J'ai pas vu, mais je sais qu'il a réalisé des épisodes pour 13 Reasons Why. Enfin, voilà, il a été un peu faire plusieurs séries à droite à gauche. Voilà, il a, on a l'impression qu'il
2: l'épisode
1: a un peu.
2: De... Comment s'appelle cette série là? Dahmer.
1: C'est lui qui fait l'épisode avec le sourd.
2: Ouais.
1: Oui, justement. Oui, bah ouais. Mais non, voilà, c'est quelqu'un qui a été un peu à droite à gauche pendant 12 ans et qui revient faire un film où il y a bien ces thématiques, où il y a bien, voilà. Où tu
2: tout
1: sens,
2: est là, en fait.
1: Tout est là, hein. Tu sens qu'il veut renouer aussi avec une veine comédie à la Smiley Face, un petit peu. Il y a même des moments animés à la Smiley Face qui fonctionnent pas toujours, d'ailleurs. Il y a des moments ça marche, des moments non. Voilà, donc je sens le côté comédie qui est vraiment là, presque un peu cartoonesque par moment. Je sens un film qui est décomplexé, qui veut vraiment aller dans le décomplexé, qui veut embrasser toute la culture Gen Z, en effet, et s'y intéresser vraiment, je pense. Hein. Je pense pas qu'il est méprisant avec, forcément.
2: Ah non, pas du tout.
1: Mais parfois, il passe un peu pour un vieux réac. Il passe un peu pour un vieux con, par moment. C'est un peu comme si mais en même temps il y a des trucs qui me font rire dedans parce que je m'identifiant aussi bien, je m'identifie à la communauté LGBTQ+ évidemment et moi vraiment parce que pas parce que je suis hétéro parce que il y a une vanne dans le film qui est assez drôle dedans où ce phénomène très Gen Z de et j'ai déjà vu en vrai il vise un truc assez juste là-dessus de en fait ces gens hétéros qui viennent dire ah non mais moi je m'identifie beaucoup et tout et t'as littéralement le personnage de Mason Goodin que je trouve être un bon acteur j'aime bien dans Scream enfin je mm-hmm. était dans Scream et il était voilà j'aime bien cet acteur et vraiment le fait qu'il dit en gros est-ce que t'as
2: est-ce que t'as déjà sucé
1: un bâton, un Mr Freeze voilà
2: et une sucette
1: voilà tout à fait et que il dit Cooper Freeman répond non il fait non bah du coup t'es hétéro voilà et c'est un truc que t'as envie de dire généralement à des hétéros de Gen Z qui te sortent ce truc de
2: qui peuvent pas s'empêcher d'être plus que se dire juste moi ce que voilà. Je suis allié c'est-à-dire c'est allié ça.
1: C'est
2: je peux vous dire moi les sucettes m'attirent pas oui. Et je vais pas dire demain voilà. Premier degré en dehors d'une vanne évidemment
1: tu sens que ces gens-là ont envie d'être plus qu'hétéro parce que par avance c'est plus à la mode d'être autre chose qu'hétéro
2: oui voilà
1: en gros il y a ça et quand il fait un truc comme ça il vise juste pour le coup par contre quand il va un peu trop dans les détails sur les plans Grindr et compagnie et tout t'as l'impression d'entendre vraiment un vieux qui n'a pas trop non plus de regard vraiment n'est pas très ancré dans cette culture-là et que du coup tu c'est plus son époque et du coup tu sens un peu cette limite-là hormis ça je trouve que ça reste une comédie franchement drôle que je trouve qui manque de mise en scène, qui manque d'idées de mise en scène et tout, on sent qu'il veut y aller parfois mais il y va pas tellement mais je trouve que par exemple le duo Cooper Hoffman Olivia Wilde fait vraiment des étincelles, ça fonctionne très bien. Ça reste un film une comédie vraiment qui se veut trash et sexy et elle l'est, il y a des moments où c'est quand je vous dis que c'est moins de 12 ans, il faut pas emmener les enfants, c'est vrai, n'y allez pas enfin même si vous êtes pudique avec le sexe, évitez, vous risquez d'être un peu gêné. Voilà, mais le film il va quand même frontalement mais tu sens que bon c'est plus le Greg Araki de il y a 20 ans, de
2: il y a 30 ans.
1: Il y a 30 ans même, voilà. Tu sens que quand il veut confronter la génération années 90 et celle de la Gen Z, il y a un truc qui ne matche pas.
2: Il y a un fossé,
1: ça ne matche pas. Voilà. C'est logique. En même temps, c'est assez logique. Hein,
2: Et il en parle aussi, des fois.
1: Mais il en parle. Il parle aussi de ce fossé.
2: Il en parle, mais en même temps, ça ne va pas assez loin. Il excuse. En même temps, il n'excuse pas. C'est trop bizarre. Voilà. C'est trop dialogué. C'est pas assez mis en scène. C'est dommage.
1: C'est mi-figue, mi-raisin. Voilà. C'est pas un mauvais film, non, du tout, mais
2: non, du
1: allez-y
2: tout.
1: Quand même, allez le voir, ça reste un Greg Araki quand même.
2: Puis 12 ans d'absence, quand
1: oui,
2: même,
1: c'est rare.
2: C'est pas non plus déconnant, au moins, franchement, c'est très drôle, moi, c'est très bien croqué quand même.
1: Voilà.
2: Mais ouais, c'est un peu déceptif.
1: C'est mordant, mais pas trop. Voilà.
2: Voilà. Vous n'allez pas vous brûler les ailes en le voyant, quoi.
1: Non, clairement pas. Non, en tout cas, c'est en salle, allez vous faire votre propre avis, et c'est interdit au moins de 12 ans, je le rappelle.
2: Oui.
1: C'est important de le rappeler quand même. Même si bon. C'est quand même écrit sur l'affiche I want your sex, je pense que ça vous allez.
2: Voilà. Mais
1: si
2: c'est explicite, vraiment, on vous le dit.
1: Ça l'est quand même, donc c'est pas cru comme un infomaniaque, bien sûr, hein, c'est pas moins de 16, mais voilà, quand même, allez-y, prévenu. Voilà, vous avez littéralement deux opposés cette semaine en salle, vous avez d'un côté Spider-Man pour y aller avec les enfants, et de l'autre, vous avez le Greg Araki pour y aller en couple ou tout seul. Voilà, donc vous avez le choix. Il reste 2 minutes, 3 minutes, t'as une reco rapide ou pas?
2: Très rapide, reco, la nouvelle série Ghost in the Shell de Jean Saro, que je suis en train de regarder, qui est très fidèle du coup au manga de Masamune Shirow.
1: Okay.
2: Alors c'est très très beau esthétiquement, c'est très joli, c'est très fidèle, ça ressuscite une espèce de tendance en fait, même la vision de Shirow du cyberpunk qui est à la fois très sexuelle, très organique, mécanique, et en même temps chargée presque de pornographie. Parce que l'auteur a fait du hentai après, donc c'est pas
1: ah oui,
2: dire.
1: D'accord.
2: Donc voilà, c'est très chargé de sexe, de symboles sexuels. En même temps, la série adoucit évidemment certains trucs que l'auteur a lui-même adouci dans son manga. Je vous dirai pas les détails parce que c'est vraiment hardcore. Donc voilà. Moi j'aime bien, je trouve ça vraiment fun. Je dévore les épisodes à chaque fois. Là, j'ai pas regardé pour le coup l'épisode 4 et il faut que je le fasse.
1: Ouais.
2: C'est sur Prime Video.
1: Okay,
2: allez-y, c'est par Sean Saro qui avait ressuscité. C'est pas aussi bien que Devilman Crybaby, du coup, qui avait ressuscité Devilman de Gonagai. Ouais. Mais c'est bien, c'est fun. Puis ça dure 20 minutes à chaque fois. C'est assez chargé comme épisodes. Et en plus, à la fin, il y a une image dessinée d'un auteur souvent. Le premier, c'était le dessinateur de la saga Metal Gear Solid qui a été invité à dessiner un truc. Et chaque épisode, il y a des dessinateurs qui viennent à chaque fois. Donc restez jusqu'à la fin des crédits des épisodes. C'est souvent des épisodes, des dessins très beaux et un peu de fan service aussi.
1: Okay.
2: Donc voilà, allez-y, foncez.
1: Ok, cool, la reco est passée. Moi, je suis en train de faire Les Anciens de Requiem. C'est fun.
2: Ah voilà, ça y est.
1: C'est trop bien, c'est trop cool, voilà. J'adore les phases alternées entre les phases de Grace Capper et les phases avec Léon qui est bourrin. C'est trop cool, voilà. Je pas d'autre chose à dire de plus. C'est vraiment très cool. Faites-le si vous l'avez pas encore fait, voilà. Et voilà, c'est ainsi que s'achève Parlons Ciné pour cette semaine. On a même fait des recos. Youhou, youhou. Enfin, merci. Je remercie Adam d'avoir été nous filer à son poste. Merci Adam.
2: Bah, je t'en prie, c'était un plaisir.
1: C'est toujours un plaisir. N'oubliez pas, lundi soir, 20h, Jazz Bond et le jeu vidéo, notre mensuel de août. Allez-y, écoutez à l'antenne ou en podcast après. Allez-y, allez donner de l'amour à ce qu'on fait. On fait ça avec amour.
2: Que d'amour.
1: Voilà, donc allez écouter. Et quant à nous, pour les deux, on se retrouve dans 4

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0: gueuler.
1: Il y aura des tentations, parce que quand tu es loin des parents, et de la famille, et tu es seul, et tu fais confiance à des gens, à des producteurs qui disent je vais te protéger, je vais faire attention à toi, je vais vraiment te donner du cœur, on va faire de l'argent ensemble, Et t'es jeune, alors tu viens avec ton talent de karatéka, tu comprends, t'es un sportif. T'as pas encore la tête du businessman, du tueur.